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averti. Plusieurs personnes sont allées cacher leur famille dans un ravin. D'autres, dans un endroit que l'on appelle encore Cibo-Sec. Et d'autres sont restés.

Dans la nuit, le major Roger et ses hommes ont bondi dans le village. Ils ont brûlé toutes les maisons, à l'exception de trois. Parce que c'est là qu'on conservait le maïs.

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Ils ont détruit leurs bateaux.

Dans ce temps-là, le prêtre, autant que possible, il baptisait tout le monde. Il donnait des noms.

Les filles, presque toutes les filles, s'appelaient Marie, Marianne,

Mais nous autres, dans notre langage, la lettre R, on l'a pas. On remplaçait avec le L. On disait Mali, Maliane. Une petite fille qui s'appelait Maliane

c'est elle qui chante quand elle revient du réveil. 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

0: Bon matin tout le monde! On est jeudi! Eh oui! Le 9 juillet. On se lève avec un petit peu de pluie ce matin. Il y en a tombé pas mal cette nuit. Ben pas mal, pas exagéré non plus. Ça n'a pas été un déluge, mais on a quand même eu de bonnes averses durant la nuit. Et ce matin, ben là, ça ralentit tranquillement. Il y a des endroits où c'est arrêté, il y a des endroits où ça se poursuit. Mais tranquillement pas vite, là. Tranquillement pas vite, là, on a la pluie là, qui va cesser dans les différentes municipalités de la Manganie. Pas sûr qu'on va avoir du soleil aujourd'hui, par exemple. Ça risque d'être plus des nuages et des risques de pluie intermittente là, un petit peu partout. On va à la météo là, dans quelques instants. Allons-y tout de suite avec... on est-tu à jour? Ben non, on n'est pas à jour. Ah, ben c'est ça, faut que j'attende un petit peu. 5h12 quand même. Fait quasiment une heure, là. Les données sont plus bonnes. Je sais pas ce qui se passe ce matin, d'habitude à 6h01, c'est fait. Alors allons là, du côté du média, les manchettes. Hein, on va aller faire un petit tour du côté de Radio-Canada. La route verte se rendra bientôt jusqu'au bout de la route 138. Du côté de Radio-Canada, donc cet article, les voyageurs qui parcourent la Côte-Nord à vélo auront bientôt droit à des aménagements plus confortables et sécuritaires jusqu'au bout de la route 138. Un projet qui vise à étendre l'homologation de la route verte jusqu'à Kégaska d'ici la fin de l'année. Pour l'instant, la route verte passe par Tadoussac et se rend jusqu'à Baie-Saint-Pancras, à une dizaine de kilomètres à l'est de Baie-Gomeau. Le reste du territoire, soit 650 km de pistes supplémentaires, est en cours d'homologation. Le nouveau tracé pourrait suivre celui développé par la corporation Véloroute des Baleines, qui compte déjà 850 km à travers la côte nord de Tadoussac jusqu'à Kégaska. Alors, c'est une bonne nouvelle. Voyons, matin. C'est une bonne nouvelle pour les cyclistes. La grève des ingénieurs paralyse les travaux routiers sur la Côte-Nord. Ben oui, j'ai comme pas entendu parler de ça, mais le matin, bang! Ben oui, ils sont en grève, ça a l'air. Les ingénieurs du gouvernement provincial sont en grève générale illimitée depuis le début de la semaine. Et les conséquences se font déjà sentir sur la Côte-Nord. D'après le ministère des Transports et de la Mobilité Durable, le MTMD, plusieurs travaux d'envergure sont interrompus ou reportés dans la région. Sans convention collective depuis mars 2023 et face à des négociations au point mort, l'Association professionnelle des ingénieurs du gouvernement du Québec, l'APIGQ, a décidé de déclencher cette grève. Le syndicat indique qu'une trentaine de chantiers sont prévus cette année dans la région, dont plus de la moitié sont conçus et surveillés par les ingénieurs du gouvernement. L'APIGQ représente 30 ingénieurs sur la Côte-Nord, indique le secrétaire général Andy Guayaz, qui affirme regretter que le syndicat en soit arrivé à ce moyen de pression de dernier recours qui ralentit l'avancement des travaux. On est en mesure d'observer assez facilement que l'état de nos routes devient maintenant un dossier prioritaire. Le conflit de travail n'a pas de sens. Alors voilà. Donc ça se peut qu'il y ait des travaux de commencer à des places et que ça soit arrêté. C'est possible. C'est possible que vous ayez, que vous voyez là, des endroits là, sur la route 138 en vous dirigeant vers l'ouest, que vous voyez là, des chantiers qui étaient préparés, d'autres qui étaient peut-être déjà commencés aussi, et qu'on a mis à l'arrêt en attendant de régler le conflit de travail entre les ingénieurs du Québec et le gouvernement. Bon, là, on est à jour, là, la météo. Là. Hey, ça a pris du temps. Il fait 16 à Havre-Saint-Pierre avec de la faible pluie. Le taux d'humidité est à 96%. On a des vents du sud-ouest à 5 km/h. On aura aujourd'hui quelques averses qui cessent ce matin, dégagement par la suite, avec un risque d'orage tôt ce matin. Ce serait le fun, ça, pendant mon show. Un gros orage. Ça me semble, j'aimerais ça. Je sais pas, ce serait le fun. J'ouvrirais les fenêtres, puis je mettrais le micro proche de la fenêtre, mais on dirait, on fait un petit dodo. On écoute la pluie qui tombe. Puis on ferait un petit dodo. Ah, ce sera le fun. J'aimerais ça. J'aimerais bien ça. ce soir et cette nuit, partiellement nuageux avec des vents d'ouest de 30 km/h qui deviennent légers vers minuit, maximum de 12. Ailleurs en Manganie, ben, c'est nuageux partout à l'est de Havre-Saint-Pierre. À l'ouest, c'est de la pluie. Alors voilà, avec des températures là, qui varient entre 15 et 17 degrés. C'est ça. Donc, c'est ce qu'on a en Manganie actuellement. Les marées, la prochaine à Havre-Saint-Pierre, elle est prévue à 7h22. C'est une marée haute à 1,3 m ou 4,1 pieds. Ensuite, du côté de Rivière-au-Tonnerre, la prochaine marée, elle est prévue à 8h58. Marée haute à 1,6 m ou 5,4 pieds. Du côté des traversiers, rien à dire du côté de Tadoussac, Baie-Sainte-Catherine, Matane, Baie-Comeau, Godbout non plus. Alors, tout fonctionne selon les horaires habituels. Attention, pour ce qui est de la sop-feu, l'indice de danger d'incendie a diminué. On est rendu à bas. Donc, il n'y a plus cette nuit, il n'y a plus quand même pas mal. L'indice de danger d'incendie a été diminué. Par contre, les restrictions ce matin sont encore là. D'après moi, on va les enlever à un moment donné ce matin, mais présentement, au moment où je vous parle, si on va sur le site de la SOPFEU, il est toujours interdit de faire un feu à ciel ouvert en forêt ou à proximité, et il y a toujours une restriction sur les travaux en forêt entre 8h et 20h. Fait qu'on va garder un œil là-dessus, bien sûr, et je vais vous aviser là, si ça change dans le courant de l'émission d'ici 9h. Alors voilà. On arrive avec la musique maintenant. Ben oui, on apprend ce matin, triste nouvelle, la chanteuse Bonnie Tyler, chanteuse britannique, qui nous a donné la mythique pièce, Total Eclipse of the Heart. Elle est décédée à l'âge de 75 ans la nuit dernière. Elle était au Portugal pour traiter une maladie, une longue maladie qu'elle avait. Et elle serait décédée subitement des suites de cette maladie. Donc, alors qu'elle était là, à l'hôpital du côté du Portugal, elle avait 75 ans. Alors, bien sûr, on va commencer l'émission avec Total Eclipse of the Heart. Et ça va être suivi de Scooter Gas avec Ricardo, parce que ça va bien ensemble. Ben oui, mon cœur pour Ricardo. Et là, il y a une éclipse totale de mon cœur parce que Bonnie Tyler, elle est décédée. Ah, c'était toute une chanteuse. Alors, on va écouter ça tout de suite.
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4: Ben, il est juste pas bon, finalement. On va aller du côté des sports. Il n'y a pas énormément d'activité dans le sport hier. Ça a été plutôt tranquille. Si on regarde du côté du baseball, les Maple Leafs, les Blue Jays de Toronto ont gagné 10-0. 10-0 sur San Francisco, les Giants. Et le lanceur partant des Maple Leafs, des Blue Jays. Bon, tu finis par l'avoir? Eh oui, les Blue Jays. Dylan Cease était à 3 retraits. À 3 retraits d'un match sans point ni coup sûr. C'est pas exceptionnel, un match sans point de coup sûr, mais c'est quand même relativement rare. Et ça demeure, au point de vue sportif, tout un exploit, là. Ça veut dire que le lanceur a lancé 9 manches. Déjà, en partant, c'est beaucoup 9 manches. Mais quand on fait un match sans point de coup sûr, on fait pas beaucoup de lancers habituellement. Donc, ça permet de protéger le bras. Et il faut que chaque manche, les 3 retraits, c'est 1, 2, 3. Il n'y a pas de coup sûr, il n'y a pas de point, il n'y a rien de ça. C'est long, 9 manches, là, au baseball. Là. Et c'est tout un exploit de réussir à complètement menotter une équipe comme l'a fait Dylan Cease. Mais finalement, ben, il y a eu un coup sûr et il a perdu son match sans point de coup sûr. Mais il a fait un blanchissage quand même là, de 10-0 contre les Giants de San Francisco. Le Canadien s'entend avec Riley Walsh pour une saison. C'est qui Riley Walsh? Je le sais pas. Allons voir vite, vite. On a le temps, matin, il n'y a quasiment pas de nouvelles dans le sport. Riley. Voyons. Riley Walsh. OK, DB devrait être bon pour me donner un peu d'informations. Voilà. Alors, qui est Riley Walsh? Il a 27 ans. Il était troisième ronde, 81e. Au total, en 2017, lors du repêchage, il a été repêché par les Devils du New Jersey. Alors, il a joué son hockey universitaire à Harvard, quand même. Ensuite de ça, il était dans la Ligue américaine avec les Devils de Binghamton, qui est le club-école des Devils. 33 matchs dans la Ligue américaine cette année-là, 5 buts, 10 passes, 15 points, 12 minutes de pénalité. Il a joué avec les Devils un match en 2021-2022. Il n'a rien fait pantoute à part. Ben, il y a eu une mention d'aide. Et depuis ce temps-là, ben, il est dans la Ligue américaine. Alors, il a été dans les Comets de Utica. Il a été dans les Bruins de Providence. Dans les Rain de l'Ontario. Et là, ben, il est rendu dans la KHL et il revient dans la Ligue nationale avec les Canadiens. Sa meilleure saison, là, ça a été en 2021-2022 avec les Comets de Utica. Dans la Ligue américaine, avec 9 buts, 34 passes, 43 points, 16 minutes de pénalité en 70 matchs. Fait qu'attendez-vous pas à des miracles, là, c'est pas Mario Lemieux là, que le Canadien vient de signer. Là. Puis je veux dire, même si les sites sportifs ils vous disent « Ah, mais voir, je pourrais surprendre! Il pourrait surprendre! » Regardez ses stats. Là. Je veux dire, à un moment donné, là, je veux dire, ils vont peut-être surprendre, oui, mais il y a des stats aussi. Là. Fions-nous à ces stats pour l'instant. Parce que des fois, quand le Canadien signe un nobody comme ça qui sort de nulle part, des fois, on nous le présente, toi, chose, comme si c'était C'est un des top 20 de la Ligue nationale. C'est, s'il était top 20 de la Ligue nationale, il serait pas dans la KHL. Hein? Non, il serait probablement dans la Ligue nationale. Il serait probablement en train de jouer. Alors, pas là, parce que là, c'est les vacances, mais c'est ça. Donc, Riley Walsh, une saison avec les Canadiens. J'ai pas les détails, là, combien qu'on a signé ça. Attendez un peu. Fait que c'est sûr, c'est une saison. On dit même pas comment il a signé. Et voilà. On ne nous dit pas combien il va nous coûter. Ben, c'est ça. On le verra peut-être même pas à Montréal. Il va peut-être finir avec le Rocket. Est-ce qu'il y avait d'autres choses dans les sports à matin? C'est relativement... on parle des équipes là, qui sont en bonne position financière. Les Sabres, entre autres, les Mighty Ducks. Non, les Ducks, c'est vrai. Il ne faut plus dire les Mighty Ducks. Ça me fait passer pour un vieux, ça. Les Flyers, les Hurricanes. Là, c'est des équipes qui sont bien placées pour aller chercher des joueurs à gros prix. Puis s'améliorer encore plus là, pour l'année prochaine. On va à la musique. On va aller écouter Benson Boone avec The Time of My Life. Et Ian Kelly avec Sorry. Ça va nous amener sur Nouvelles. De 6h30.
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6: Bonjour, ici Sophie-Anne Mailloux. Nous sommes jeudi, le 9 juillet 2026. Bienvenue à vos informations régionales. La municipalité de Havre-Saint-Pierre a confirmé l'embauche de Mme André Vigneault au poste de greffière trésorière adjointe. Au printemps, à la suite du départ du directeur général Olivier Lasselle, la directrice générale adjointe Laura Mansbridge est devenue directrice générale, ce qui a amené la municipalité à afficher un poste de secrétaire trésorière et greffière adjointe. Les candidatures des personnes intéressées étaient reçues jusqu'au 11 mai dernier. À l'issue du processus de sélection, c'est André Vigneault qui se joint à l'équipe municipale. Il s'agit d'un contrat de 1 an avec possibilité de prolongation et de permanence. Son embauche était entérinée lors de la séance publique qui se tenait lundi dernier. La soirée d'investiture de la candidate péquiste dans Duplessis se tenait mardi soir à Havre-Saint-Pierre. Seule candidate en liste à la fermeture de la période des mises en candidature, Maggie Richard représentera le Parti québécois dans la circonscription lors des élections du 5 octobre prochain. Maintenant, en pré-campagne, elle prévoit de multiplier les occasions d'aller à la rencontre des citoyens au cours des prochaines semaines, et ce, aux quatre coins du vaste comté. Avec le sentiment d'être appuyée par plusieurs militants de son patelin, elle entreprend une tournée dans tout Duplessis, prête à écouter les besoins exprimés par la population nord-côtière. Elle souligne d'ailleurs que les réalités sont bien différentes dans les 4 MRC du territoire de Duplessis. Originaire de Havre-Saint-Pierre, Mme Richard estime qu'elle a du travail à faire pour se faire connaître d'une partie de l'électorat. Maggie Richard est préfète de la MRC de Mingani depuis 3 ans, une fonction qu'elle met de côté pour le temps de la campagne électorale provinciale. En terminant, on vous mentionne qu'un film ou une projection de film sera proposée en plein air. C'est à l'extérieur, dans le stationnement de la Chède à Morue, à Havre-Saint-Pierre. En cas de pluie, la présentation du film Les Légendaires sera proposée à l'intérieur de la Chède à Morue. C'est ce soir à compter de 19h30. C'est ce qui complète vos informations régionales. On vous rappelle que l'émission Info Mingani vous est présentée tous les jours.

0: Averses qui cessent en matinée, dégagement par la suite avec un risque d'orage tôt ce matin. Les vents d'ouest à 30 km/h, des rafales à 50 en matinée, maximum de 21 indices UV de 7 ou modéré. Ou élevé. Ce soir et cette nuit, partiellement nuageux avec des vents d'ouest de 30 km/h qui deviennent légers vers minuit, minimum de 12. Demain, vendredi, alternance soleil et nuages, 30% de possibilité d'averses en après-midi, des vents d'ouest à 20 km/h en mi-journée, maximum de 22. Samedi, ensoleillé 22, dimanche, ensoleillé 23 et lundi, alternance soleil et nuages, maximum de 20. Je parle déjà de lundi parce que c'est ça. Après la fin de semaine, c'est lundi. Les normales de saison, le 9 juillet, maximum 20, minimum 11. Le soleil s'est levé à 4h14 et se couchera à 20h24. Voilà, juste vite comme ça. Parfait. Alors, du côté là, des localités de la Manganie, à l'est de Havre-Saint-Pierre, donc direction Natashquan, le soleil est en train de sortir. Et on a des températures de 16 degrés à l'ouest, direction Sept-Îles. Ben là, c'est de la pluie. Alors, il y a de la pluie là, dans les autres localités, direction ouest, avec des températures qui varient de 15 à 17 degrés. Les marées, la prochaine à Havre-Saint-Pierre, elle est prévue à 7h22. Marée haute à 1,3 mètres, 4,1 pieds. Et à 13h46, marée basse à 0,4 mètres, 1,4 pieds. À Rivière-au-Tonnerre, la prochaine marée est prévue à 8h58. Marée haute à 1,6 mètres, 5,4 pieds. Et à 15h01, marée basse à 0,6 mètres, 1,8 pieds. Les traversiers d'Adoussac-Baie-Sainte-Catherine, rien à dire. Matane-Bécomo-Godbout, rien à dire non plus. Ça fonctionne selon les horaires habituels. Au niveau de la Sopfeu, l'indice de danger d'incendie actuellement est bas. Est-ce qu'on a enlevé les restrictions? Attends un petit peu, j'essaie de recharger la page, là. Alors, l'indice de danger d'incendie est bas pour l'ensemble du territoire de la Manganie. Par contre, les restrictions sont toujours présentes. Alors, interdiction de faire des feux à ciel ouvert en forêt ou à proximité et restriction des travaux en forêt de 8h à 20h. Ça veut pas dire que ça s'en ira pas, là. Ils ont peut-être juste changé l'indice, mais ils n'ont pas encore enlevé les restrictions. Moi, d'après moi, d'ici 9h, les restrictions vont être parties, mais on verra. Alors, je vais vous tenir au courant. Voilà, ça complète la météo, ça, je pense, hein? Ben oui.
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0: Il est 6h35 minutes. On va s'en aller vers les anniversaires musicaux. Je vous rappelle, hein, on l'a fait jouer au début de l'émission. Là. Bonnie Tyler, celle qui nous a donné la mythique chanson Total Eclipse of the Heart, elle est décédée la nuit dernière. Donc, la chanteuse britannique qui était au Portugal pour des traitements d'une maladie là, qu'elle traînait depuis un bout de temps, là, une maladie grave. Et elle serait décédée subitement à des suites de cette maladie là, la nuit dernière. La famille et l'équipe professionnelle là, de Bonnie Tyler là, qui a émis un communiqué pour aviser la population qu'elle était décédée. Alors voilà. Donc techniquement, Bonnie Tyler, son éphéméride de décès sera le 9 juillet 2026. Ça sera aujourd'hui. Alors voilà. Dans les anniversaires musicaux, là, j'ai pas vu grand-chose de très, très pertinent ce matin. Laissez-moi voir vite, vite. Il y a Tom Hanks, qui a 70 ans aujourd'hui. Amélie Nothomb, qui nous a donné... mon doux seigneur, le film là avec l'autre, là. Puis, tu sais, elle, là, elle est toujours contente, là. En tout cas, ça, là. Ouais. Okay. Elle a 60 ans aujourd'hui, l'auteur de ce roman. La chanteuse Courtney Love, ex-conjointe de... Kurt Cobain, voilà, a 62 ans aujourd'hui. L'actrice américaine Kelly McGillis, elle a 69 ans aujourd'hui. L'acteur américain Chris Cooper, 75 ans. Richard Roundtree, c'est un comédien américain qui est né en 1942. Il est décédé en 2023. Il avait 81 ans. Il jouait dans Police Academy. C'est le très, très, très, très, très, très grand monsieur noir qui est dans la police puis qui ne sait pas conduire, qui n'a jamais conduit de sa vie parce qu'il est trop grand. Puis, ils vont voler une voiture. Ils volent une Toyota, pas une Toyota, mais une Honda Civic. Et le monsieur, avant de s'asseoir dans la Honda Civic, qu'est-ce qu'il fait? Il arrache le siège du conducteur, il le jette par terre et il s'assoit sur le siège arrière de la voiture pour pouvoir conduire parce qu'il est trop grand. C'est à ce point-là. Et cette scène-là m'a marqué pour le reste de ma vie. Je l'ai trouvé tellement drôle, là. Aujourd'hui, à 50 ans, c'est moins drôle, là. Puis je le regarde, je me dis, ouais, OK, c'est cocasse. Hein? Puis même cocasse, là, le mot est peut-être fort un peu, mais... Quand j'étais jeune, j'avais trouvé cette scène-là, mais tellement drôle, là, mais tellement drôle. C'est ça. Il y a des choses de même qui nous marquent dans la vie. Alors, voilà, donc ça, c'était Richard Roundtree. C'est pas mal ça dans les naissances, dans les décès. L'acteur Rip

0: Thorne qui est décédé en 2019 à 88 ans. C'est pas mal ça. Bon. Dans les anniversaires musicaux d'abord. Elle est où ma feuille là? Elle est ma feuille. On a tout d'abord Mark Almond. Mark Almond qui est un chanteur britannique et il était à la tête de Soft Cell. Dieu peut-être encore, là, je pense que ça n'existe plus, Soft Cell. En tout cas, peu importe. Soft Cell, donc il a 69 ans aujourd'hui, M. Mark Almond. Et on va aller écouter Tainted Love, évidemment, parce que c'est la chanson de Soft Cell. Et on a également Jack White. Jack White qui est dans 12 000 projets musicaux différents. Hein, il est partout. Il est principalement... Il a principalement été reconnu avec The White Stripes. Il a eu quelques prix, mais il y a des mentions de lui partout. Alors, il a 51 ans aujourd'hui. Hein, oui, il est né la même année que moi. Monsieur Jack White. Alors, on va aller écouter, bien sûr, Seven Nation Army. Alors, on va écouter Tainted Love, suivi de Seven Nation Army. C'est le bloc anniversaire de ce matin, 9 juillet.
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3: C'est la sirène triste. Oui, dans la pub de Mémoire du port avec la musique, la sirène, elle sonne triste. Eh oui. Puis dans les pubs de croisière, la sirène, elle sonne joyeuse. Puis c'est la même sirène, c'est le même effet sonore. C'est fou, hein? Et vous, comment on le perçoit différemment? Hey, c'est l'agenda communautaire. On a tout d'abord des travaux sur les trottoirs à Havre-Saint-Pierre. Alors, avis à la population, nous informons pour la population que des travaux sont présentement en cours sur les trottoirs dans différents secteurs. Trottoirs à l'intersection Caillou et Calculo et à deux endroits sur la rue Boréal pour une durée d'environ 2 semaines. Alors, soyez prudents dans ces secteurs. Avis de convocation pour l'AGA, l'Assemblée générale annuelle du module d'épanouissement à la vie. Alors, toutes les personnes intéressées de près ou de loin à la cause des personnes vivant avec un handicap physique et ou intellectuel, oui, sont invitées à l'Assemblée générale annuelle du module d'épanouissement à la vie le 21 juillet à 19h au 10-10 Promenade des Anciens. Alors, voilà, j'ai été tranquillement pour que vous puissiez le prendre en note ou le mémoriser. 21 juillet, 19h, 10-10 des Anciens. Il y avait une marche hier. Ben oui. La prochaine est le 14. Alors hier, il y avait une marche à l'aéroport. Ben, la route de l'aéroport, là, où beaucoup de gens vont déjà marcher en partant. La prochaine, c'est le 14 juillet. Stationnement sur la rue des Acadiens, près de la 138 et de Haut Cape 2. Fait que là, vous allez faire la piste cyclable, la première partie, qui longe les champs là, en haut. Je disais dans ma tête, c'est en haut, là, mais à côté d'Haut Cape 2, là. Il y a le stationnement. Dans le stationnement, on part avec la piste cyclable. Là, on est dans les champs jusqu'à temps que ça descende un petit peu là, puis que ça zigzague dans la forêt. C'est magnifique, ce coin-là. J'aime beaucoup aller marcher. Là. Clinique dentaire de la Mingani. Bien, la clinique dentaire de la Mingani déploie progressivement ses services. J'ai parlé avec quelqu'un là, hier là, qui avait eu affaire à la clinique dentaire. Donc, quand c'est des urgences seulement pour le moment, c'est seulement des urgences, des jobs d'entretien, de nettoyage, tout ça, ils ne sont pas encore placés pour le faire, mais ils peuvent faire des urgences. 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On est jeudi, cinéma en plein air aujourd'hui. Ben oui, c'est les légendaires. Hey, je me souviens, là. Là, je vois les noms des personnages, puis je m'en souviens. Je lisais ces histoires-là, Maritza. Danaël, Jardina, Griff, Chimie et Razia. Je m'en souviens, là. Je m'en souviens très bien. Je lisais ces livres-là, Maritza. Puis c'est le fun. C'est des beaux livres. C'est des belles histoires. C'est des beaux dessins. Il y a une belle morale en arrière de tout ça aussi, d'entraide et de persévérance, etc., etc. Là, c'est très bon. Alors, c'est de 20h à 22h dehors dans le stationnement de la chaîne. S'il fait pas beau, ben, c'est à l'intérieur de la chaîne. Hein? Son lando en triple, en quadruple. Pourquoi il y a des choses écrites là? OK. Mise en vente des bracelets de fin de semaine, le Festival de la famille, ça s'en vient à grands pas. Alors, Festival de la famille, les forfaits sont disponibles. Vous pouvez acheter le forfait adulte chez Variété Jonf, Alimentation Jaco et à Sept-Îles, à la tabagie Gamache de Sept-Îles. Le forfait pour enfants est seulement disponible chez Variété Jonf. Voilà. Et là, ben adulte, 75 $, enfant, 20 $. C'est les prix des bracelets. Et les billets à 100 $ aussi, j'ai vu hier, Rock en parlait. Il en reste quelques-uns. Ça veut dire qu'il y a encore quelques billets à 100 $ en circulation. Si vous n'avez pas encore acheté les vôtres, c'est le temps. Hey, le tirage va être mercredi. Ben oui, mercredi le 15, à l'ouverture du Festival de la famille. Alors, ça va être 10 000 $ pour le premier prix, 5 000 pour le deuxième, 5 000 pour le troisième. Pendant le Festival de la famille, l'horaire complet est disponible sur leur page Facebook. C'est pas vrai que je vais dire tout ça à la radio. On va finir à 9 h à soir. Mais si vous allez sur la page Facebook de Festival de la famille, vous allez voir tout l'horaire y est à partir du mercredi, qui est une journée familiale. Et voyons. Marche au bus, qui vous avise que son horaire d'été sera jeudi de 13h à 18h et dimanche de 13h à 16h. Et finalement, il y a des travaux sur la route 138, sur le pont de la rivière Jupitagon. Circulation en alternance, mais là, avec la grève des ingénieurs, peut-être que ce chantier-là sera paralysé, on ne le sait pas. Et le prochain spectacle, ben, c'est mercredi prochain, le 15. C'est Richardson Zéphir qui va être là et qui va nous dérider, nous faire rire de bon cœur. Quand j'ai fait sa pub, j'ai ri. J'avoue, j'ai ri. J'étais allé chercher ses capsules sur Facebook qui fait là « Bonjour, je suis la police, j'ai un fusil. » Et écoute, c'est... c'est tellement niaiseux ce qu'il dit. C'est tellement niaiseux des fois ce qu'il dit. T'as pas le choix de rire parce que ça nous prend par surprise, mais vraiment, il y a un type d'humour que j'aime beaucoup. Et il y en a pas beaucoup au Québec qui font de l'humour comme ça parce que les humoristes québécois, habituellement, je suis pas un bon public pour les humoristes québécois. C'est pas parce que je veux pas, c'est pas que j'ai pas essayé, puis je suis pas un bon public pour l'humour québécois, tout simplement. Mais Richardson Zéphir fait quelque chose qui est un peu différent de ce qu'on est habitué au Québec. Et avec moi, ça marche très bien. Avec moi, ça marche très, très bien. Alors, je me suis éclaté de rire plus qu'une fois quand je préparais la publicité pour son spectacle, parce que c'est drôle. C'est très, très drôle. J'ai beaucoup ri. Alors, voilà. Bon, hey, on va avoir un défi de M. Chouane, là, qui s'en vient, hein, avec la prochaine heure. Donc là, on va aller en musique pour se rendre à la prochaine heure, parce que là, on n'est pas rendu encore. Non, c'est pas tout de suite la prochaine heure. C'est dans 8 minutes. Alors, on va aller écouter les Dale Howard Chuck avec Dale Howard Chuck et Madame avec Où est passé Roger? Un petit bloc rock québécois francophone à la fin de l'heure de même. C'est le fun.
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6: Bonjour, ici Sophie-Anne Mailloux. Nous sommes jeudi, le 9 juillet 2026. Bienvenue à vos informations régionales. La municipalité de Havre-Saint-Pierre a confirmé l'embauche de Mme André Vigneault au poste de greffière trésorière adjointe. Au printemps, à la suite du départ du directeur général Olivier Lasselle, la directrice générale adjointe Laura Mansbridge est devenue directrice générale, ce qui a amené la municipalité à afficher un poste de secrétaire trésorière et greffière adjointe. Les candidatures des personnes intéressées étaient reçues jusqu'au 11 mai dernier. À l'issue du processus de sélection, c'est André Vigneault qui se joint à l'équipe municipale. Il s'agit d'un contrat de 1 an avec possibilité de prolongation et de permanence. Son embauche était entérinée lors de la séance publique qui se tenait lundi dernier. La soirée d'investiture de la candidate péquiste dans Duplessis se tenait mardi soir à Havre-Saint-Pierre. Seule candidate en liste à la fermeture de la période des mises en candidature, Maggie Richard représentera le Parti québécois dans la circonscription lors des élections du 5 octobre prochain. Maintenant, en pré-campagne, elle prévoit de multiplier les occasions d'aller à la rencontre des citoyens au cours des prochaines semaines, et ce, aux quatre coins du vaste comté. Avec le sentiment d'être appuyée par plusieurs militants de son patelin, elle entreprend une tournée dans tout Duplessis, prête à écouter les besoins exprimés par la population nord-côtière. Elle souligne d'ailleurs que les réalités sont bien différentes dans les quatre MRC du territoire de Duplessis. Originaire de Havre-Saint-Pierre, Mme Richard estime qu'elle a du travail à faire pour se faire connaître d'une partie de l'électorat. Maggie Richard est préfète de la MRC de Mingani depuis 3 ans, une fonction qu'elle met de côté pour le temps de la campagne électorale provinciale. En terminant, on vous mentionne qu'un film ou une projection de film sera proposée en plein air. C'est à l'extérieur, dans le stationnement de la Chède à Morue, à Havre-Saint-Pierre. En cas de pluie, la présentation du film Les Légendaires sera proposée à l'intérieur de la Chède à Morue. C'est ce soir à compter de 19h30. C'est ce qui complète vos informations régionales. 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C'est à 11h30 et en rediffusion à 16h30. À tous et à toutes, une bonne journée.
0: Jusqu'à 9h sur les ondes de CILE, c'est l'émission Les Bons Matins avec Jason Lévesque. Eh oui, déjà 7h03. Jason Lévesque en direct. C'était pour dire en spécial. Peut-être en spécial aussi. 2 pour 1. Pourquoi pas? Hein? Bon, alors oui, on est aujourd'hui jeudi le 9 juillet. Demain, on est vendredi. Demain, ce sera vendredi de monde. Ben oui, et le thème est déjà décidé. Ça va être des chansons qu'on écoute à un beach party. Beach party. Fait que ça peut être des Beach Boys. Ben oui, c'est des garçons plage. Des garçons plage. Ça peut être des Monkees aussi. C'est, je sais pas pourquoi, c'est de la musique d'époque, là. Puis de la musique qui nous fait penser ça nous fait penser à des beach party, là, parce que on fait plus bien des beach parties à cette heure, hein? C'est quelque chose qui est rendu plus rare un peu, mais mettons, là. Tu sais, ça fait beach party, là. On imagine des... comme dans les années 50 et 60, des madames avec des bikinis, mais super pointues, là, qui pourraient péter des ballons. Des messieurs, mais juste avec le haut du corps très développé. Des tout petites jambes, mais très haut, le haut du corps, là, musclé comme ça se peut pas, qui dansent sur la plage de même. Puis de même. Vous me voyez pas, là, mais je danse. Hé, hey, que je danse, là. Je me donne, là. Hé, hey, que je me donne, là, pour vous autres. Hein? Fait que c'est de la bonne musique de plage, ça, là. Hop! Hein, un autre bon choix? Quand j'étais petit, là, même si je parlais anglais, je me demandais c'était quoi un Bobberan. Ça aussi, c'est de la bonne musique de plage, là. Non, mais tu sais. Attendez un peu, je vais vous en trouver d'autres, mais vous allez voir, là. Ça va vous en donner plein d'exemples, vous allez voir. Attendez un peu, là. Ah oui, tiens, pourquoi pas.
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0: Elvis aussi dansait à la plage, avec juste le haut de son corps développé. Des petites jambes de rien. Fait que c'est ça le thème pour demain. Des chansons de plage, des chansons qu'on écouterait dans un beach party. Beach party! Ah... Ben, c'est beau, Elvis, là. Demain. Tu la finiras demain, ta chanson, là. Là, ma main est occupée, là. Ouais, elle est belle, ta chanson, ouais. Mais demain. Ah, voilà. Il est content. Ah. Fait que c'est ça. Demain, beach party. Ça sera le thème des demandes spéciales. Alors, voilà. On va faire, comme d'habitude, demande spéciale toute la journée, si on est capable. Puis c'est ouvert demain aussi. Vous pouvez m'envoyer des messages privés par Facebook. Vous pouvez envoyer un message à la RTC, à la page de RTC. Vous pouvez également pas laisser des messages, mais appeler demain quand on est en nombre, moi et Mathieu. Laissez pas des messages, ça sert à rien, là, parce que ça se peut qu'on le prenne juste à la fin de notre émission. Mais quand on est en nombre, ben, vous pouvez appeler puis demander de quoi. Là. Vous êtes moi, j'aimerais bien ça entendre Elvis et Viva Las Vegas. Là, il a commencé hier. Ce serait le fun qu'on la finisse. Fait que là, on va la mettre, puis on va la finir. Bon, fait que c'est comme ça. Demande spéciale demain, beach party. Ouais, oui. On va la musique, on va l'écouter Phil J. Smith avec La clé sous le tapis et Vincent Vallière avec Sarah. Eh oui, c'est ça. Je vous rappelle le décès de Bonnie Tyler qu'on a appris ce matin, la chanteuse qui nous a donné Total Eclipse of the Heart. Elle est décédée, elle avait 75 ans, elle était au Portugal pour se soigner une maladie qu'elle traînait depuis un bout de temps. Là, on disait, la famille a dit une grave maladie. Et elle en serait décédée à des suites de cette maladie, mais on n'a pas d'autres détails. Il n'y a pas d'autres détails, donc voilà, c'est ce qu'on sait. Donc, Phil J. Smith et Vincent Vallière, on revient avec bon, plein de blabla, là. Ben oui. Allez, on commence avec le défi de M. Chouin. Oui, le défi de M. Chouin de matin. On parle d'un média québécois, un ancien média québécois qui était légendaire. C'était légendaire, ce média-là. Alors, je vous laisse entendre le défi et après, on va en musique.
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3: C'est quand il dit « Assassin », ça me casse en deux à chaque fois. Veux-tu des bonbons? Bonne personne. Je peux pas dire l'autre parce qu'il sac « Assassin ». C'est très drôle. Il y a quelque chose dans la livraison du gag qui est unique à Richardson Zephyr, puis qui... Moi, ça me fait rire. Ça me fait beaucoup rire. Alors, voilà. Très content d'avoir découvert à travers la publicité que j'ai fait pour lui, parce que je ne le connaissais pas. Comme je vous ai dit, moi, l'humour québécois, c'est pas... Je suis pas un bon public pour l'humour québécois. Tout simplement. Puis c'est moi le problème. Là. C'est loin d'être les humoristes, le problème. C'est moi le problème. Mais je suis pas porté à aller vers les humoristes québécois. Alors, Richardson Zephyr, je le connaissais à cause de parler hockey, quand il faisait le hockey en créole. Mais j'avais pas vu son personnage de policier. J'avais pas vu de sketch de lui non plus. Alors, j'ai découvert Richardson Zephyr à travers la publicité que j'ai faite pour lui, pour son spectacle. Et je suis très content de l'avoir découvert, parce qu'il est très drôle. Moi, je le trouve très, très drôle. En tout cas, il m'a bien fait rire. On va aller du côté des manchettes à 7h16. La grève... Non, pas, on va commencer avec l'autre avant. Route verte qui se rendra bientôt jusqu'au bout de la route 138. Il faut faire attention. La route verte, c'est ce qui est considéré comme cyclable. C'est pas des pistes cyclables nécessairement, mais qui est considéré comme cyclable, suffisamment sécuritaire pour être cyclable, peut être homologué route verte. Alors là, on essaye de faire homologuer la 138 comme étant une route verte jusqu'à Kegaska. Présentement, la route verte, telle qu'on la connaît, arrête à l'est de cette Bécobo un peu. Donc, elle est très loin encore. Là. Il y a plus de 600 km jusqu'à Kegaska qui n'ont pas encore été homologués, mais qui seraient en cours de le devenir. Il va probablement avoir des aménagements à faire à certains endroits. Il y aura peut-être des modifications à faire sur le tracé à certains endroits aussi, parce qu'on le sait, c'est pas toujours sécuritaire, la route 138. Des fois, la route 138 n'est pas très large. Il reste plus ben de segments là, comme ça. Mais il y a des segments qui sont vraiment pas larges. Il n'y a pas de bas-côté. On arrive direct à la gravelle, puis la gravelle n'est pas très large. Puis là, les vélos doivent circuler. Les vélos de route circuler dans la gravelle, c'est malheureusement, là, je sais bien que ça vous fâche là, quand ils sont sur l'asphalte, là, puis vous dites « Ah! Tonce-toi dans le bessic! » Ben, les vélos de route peuvent pas aller dans la gravelle. Je suis désolé, là, mais ils n'ont pas le choix d'être sur l'asphalte. Il faut la partager, la route. C'est aussi plate que ça. Puis s'il faut ralentir, parce qu'il y a une auto qui arrive dans l'autre sens, puis qu'après ça, on passera à côté du vélo à une distance sécuritaire, ben ralentissez, c'est tout, voyons donc. Je veux dire, à un moment donné, on dirait des fois, les joueurs de jeux vidéo, là je déborde, là, mais les joueurs de jeux vidéo, il y a un type de jeu qui s'appelle un coureur éternel. Un jeu de coureur éternel, ou un Endless Runner, là, qu'il appelle en anglais, c'est un jeu où on a un bonhomme qui court, ou qui fait du vélo, qui est en voiture, et il n'y a pas de frein. On peut pas arrêter. On peut jamais arrêter, on peut pas ralentir. Faut éviter les obstacles, faut sauter, faut tasser à gauche, à droite, mais on peut pas ralentir. Puis des fois, quand je roule sur la 138, j'ai cette impression-là. J'ai l'impression qu'il y a des gens qui, dès qu'ils embarquent sur la route 138, la pédale à frein n'existe plus. Elle n'existe plus. On peut pas ralentir. Fait qu'écoute, on va y aller pour le mieux. Puis on dirait que les gens ralentissent pas. Ou ralentissent le moins possible. Je veux dire, ça va faire une différence de peut-être 2-3 secondes dans votre parcours là, total. Donc vous allez à cette île, là, c'est 2h15 à 2h30. 3-4 secondes de plus parce que vous avez ralenti en arrière d'un cycliste. Je pense que ça fera pas une grosse différence dans votre vie. Là. Mais sur le coup, là, il y en a, ça les fâche. Et que ça les fâche d'être obligé de ralentir. C'est comme si... Voyons donc! Mais c'est ça. Alors, la route verte, c'est une route cyclable, pas des pistes cyclables, mais une route qui est considérée comme cyclable, et on voudrait qu'elle se rende jusqu'à Gégasca. Il y a une grève des ingénieurs du gouvernement également là, qui est un peu achalant sur la Côte-Nord parce qu'il y a des chantiers qui sont affectés directement par cette grève des ingénieurs. On dit qu'il y aurait la moitié, je pense, des chantiers là, en cours sur la Côte-Nord qui seraient gérés par les ingénieurs du gouvernement. Et ces ingénieurs-là ont décidé de faire la grève. Alors, les ingénieurs du gouvernement provincial sont en grève générale illimitée depuis le début de la semaine. Et les conséquences se font déjà sentir sur la Côte-Nord. D'après le ministère des Transports et de la Mobilité durable, plusieurs travaux d'envergure sont interrompus ou reportés dans la région. Ça veut dire que ça se peut que vous arriviez au chantier du pont puis la rivière Jupitagon à la rivière Autonnerre, puis que tout soit abandonné, dans le sens que le chantier est là, on a travaillé dessus, mais là, on a arrêté de travailler parce que les ingénieurs sont en grève. Peut-être que celui-là va continuer parce qu'ils n'ont peut-être pas besoin d'ingénieurs. C'est pour ça que je ne peux pas vous dire qu'est-ce qui marche pas en matin. On le sait pas. Il n'y a comme pas de bilan de ça, mais on sait qu'il y a des chantiers qui sont affectés par la grève des ingénieurs du gouvernement. Ils sont sans convention collective depuis mars 2023. Je pense qu'on peut les comprendre aussi, là, de manifester. On dit qu'ils représentent 30 ingénieurs. L'APIGQ, le syndicat des ingénieurs du gouvernement du Québec, représente 30 ingénieurs sur la Côte-Nord. Il affirme regretter que le syndicat soit arrivé à ce moyen de pression de dernier recours qui ralentit l'avancée des travaux. On dit qu'on est à une époque où on ne peut pas se permettre de ralentir les travaux sur la route. Et c'est bien vrai, là, à plusieurs endroits, là, la route qui se détériore rapidement. Le ministère précise qu'il est impossible pour le moment de prédire les impacts exacts du débrayage sur les travaux à venir, puisque la durée de la grève est inconnue. Le MTMD, le ministère des Transports et de la Mobilité durable, précise que de nouveaux échéanciers seront communiqués en temps et lieu. Alors, on devrait savoir un peu plus là, en détail d'ici la semaine prochaine ce qui est affecté par cette fameuse grève des ingénieurs du gouvernement. On va aller en musique, on va aller écouter J.L. Wolf avec When Would You Die? Et ensuite, Christophe Maé et Francis Cabrel avec La Boutique des Rêves.
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5: Bonjour, ici Sophie-Anne Mailloux. Nous sommes jeudi, le 9 juillet 2026. Bienvenue à vos informations régionales. La municipalité de Havre-Saint-Pierre a confirmé l'embauche de Mme Andrée Vigneault au poste de greffière trésorière adjointe. Au printemps, à la suite du départ du directeur général Olivier Lasselle, la directrice générale adjointe Laura Mansbridge est devenue directrice générale, ce qui a amené la municipalité à afficher un poste de secrétaire trésorière et greffière adjointe. Les candidatures des personnes intéressées étaient reçues jusqu'au 11 mai dernier. À l'issue du processus de sélection, c'est Andrée Vigneault qui se joint à l'équipe municipale. Il s'agit d'un contrat de 1 an avec possibilité de prolongation et de permanence. Son embauche était entérinée lors de la séance publique qui se tenait lundi dernier. La soirée d'investiture de la candidate péquiste dans Duplessis se tenait mardi soir à Havre-Saint-Pierre. Seule candidate en liste à la fermeture de la période des mises en candidature, Maggie Richard représentera le Parti québécois dans la circonscription lors des élections du 5 octobre prochain. Maintenant, en pré-campagne, elle prévoit de multiplier les occasions d'aller à la rencontre des citoyens au cours des prochaines semaines, et ce, aux quatre coins du vaste comté. Avec le sentiment d'être appuyée par plusieurs militants de son patelin, elle entreprend une tournée dans tout Duplessis, prête à écouter les besoins exprimés par la population nord-côtière. Elle souligne d'ailleurs que les réalités sont bien différentes dans les 4 MRC du territoire de Duplessis. Originaire de Havre-Saint-Pierre, Mme Richard estime qu'elle a du travail à faire pour se faire connaître d'une partie de l'électorat. Maggie Richard est préfète de la MRC de Mingani depuis 3 ans, une fonction qu'elle met de côté pour le temps de la campagne électorale provinciale. En terminant, on vous mentionne qu'un film ou une projection de film sera proposée en plein air. C'est à l'extérieur, dans le stationnement de la Chède à Morue, à Havre-Saint-Pierre. En cas de pluie, la présentation du film « Les Légendaires » sera proposée à l'intérieur de la Chède à Morue. C'est ce soir à compter de 19h30. C'est ce qui complète vos informations régionales. 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C'est à 11h30 et en rediffusion à 16h30. À tous et à toutes, une bonne journée.
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7: 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Il est 7h33 à la seconde, Perret. Ça a changé pendant que je le disais. C'est incroyable, ça. Ah, tentez pas ça à la maison. C'est dangereux. On est des professionnels. Alors, du côté de la météo, Havre-Saint-Pierre, c'est 15 degrés avec de la pluie encore. Le taux d'humidité est à 98 % et mouille. C'est normal. Ouais, c'est normal. Des vents du sud-ouest à 5 km/h. Visibilité qui peut être réduite dans certains secteurs. Soyez prudents. Alors, on prévoit aujourd'hui quelques averses qui cessent ce matin. Dégagement par la suite. Risque d'orage tôt ce matin avec des vents d'ouest à 30 km/h. Des rafales à 50 ce matin. Maximum de 21 avec un indice UV de 6.

0: Saint-Pierre, donc à Gouaniche, Natasquan et Béjoin-de-Betz, il pleut. Ben oui. Et du côté ouest, ben il y a arrêté de pleuvoir, mais c'est couvert. Fait que c'est ça qui est ça. Ça ressemble pas mal à ça présentement. Et Port-Meunier, ben il pleut. Alors, la température qui varie entre 15 et 17 degrés présentement. Les normales, les marées, oui, les normales. Les marées. Havre-Saint-Pierre, la prochaine, elle est prévue à 13h46. Marée basse à 0,4 m, 1,4 pieds. Et ensuite, à 20h26, marée haute à 1,7 m, 5,4 pieds. Du côté de Rivière-Autonnerre, maintenant, la prochaine marée, elle est prévue à 8h58. Marée haute à 1,6 m, 5,4 pieds. Il y a 15h01, marée basse à 0,6 m, 1,8 pieds. Les traversiers, Tadoussac, Baie-Sainte-Catherine, il n'y a rien à dire, tout fonctionne selon l'horaire habituel. Même chose pour Matane, Bécomo, Godbout. Si on va du côté de la Sopfeu maintenant, voyons voir si on a retiré les restrictions. C'est long des fois un petit peu la Sopfeu à charger parce qu'il y a beaucoup de stock dans le... dans leur image, dans leur écran. Alors, l'indice de danger d'incendie est toujours bas, il pleut. Et les restrictions, ben, sont toujours là, les restrictions. Alors, on continue à les suivre jusqu'à ce que la SOPFEU les retire. Interdiction de faire des feux à ciel ouvert, en forêt ou à proximité. Et restriction de travaux en forêt entre 8h et 20h. Et voilà. Gorgée de jus d'orange, petite gorgée de jus d'orange. Oh, c'est assuré de ce matin? Oh!
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0: 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Putain, j'ai pas mangé d'orange, j'ai pas de. Eh non? Je me suis brossé les dents, ça fait longtemps, là. Il est rendu 7h30. On se posait de faire ça, le jus d'orange, en tout cas, c'est assuré. C'est assuré. Ouh, je suis venu lettre. C'est avec des yeux tout petits de même, là. Quand c'est surette, hein, on fait ça. on a appris ce matin une triste nouvelle dans le monde de la musique. Bonnie Tyler, qui nous a donné, entre autres, Total Eclipse of the Heart, est décédée cette nuit. Elle avait 75 ans. Elle était dans un hôpital au Portugal pour soigner une longue maladie qu'elle traînait depuis un bout de temps. Et sa famille dit qu'elle est décédée, là, subitement, dans la nuit, des suites de sa maladie. Alors, on n'a pas plus de détails que ça, mais... assez pour savoir qu'elle est décédée. Alors, elle avait 75 ans, Bonnie Tyler. Elle nous a donné plusieurs grands succès. Total Eclipse of the Heart, c'est le premier qui nous vient en tête, mais on va aller écouter Holding Out for a Hero, qui n'est pas du tout piqué des verres non plus. Hein. C'est très bon comme chanson. Et à ça, on va suivre avec Spice Girls et Wannabe. Ah, un bloc souvenir.
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3: Eh oui, l'agenda communautaire, hein? La deuxième partie, c'est toujours pour les emplois. Alors, allons-y avec les emplois que j'ai disponibles présentement. Je vous rappelle, si vous êtes un employeur, si vous êtes quelqu'un qui a un emploi à offrir et que vous aimeriez avoir un coup de main pour la recherche d'employés, envoyez-nous un message et on va mettre vos emplois à l'agenda communautaire, exactement ce que je suis en train de faire présentement. Alors, on va présenter votre emploi à 7h45 le matin, puis en après-midi, là, dans l'émission à Mathieu également, ça sera présenté. Donc, ça augmente vos chances de trouver la perle rare. Ben oui, mais pour ça, il faut prendre le temps de nous contacter. Prenez le temps de nous contacter. info@cilemf.com. Ça vous prend 2 minutes. Vous nous envoyez une copie de l'offre d'emploi. Vous dites, hey, on cherche quelqu'un. Voici voici l'information. Et nous, on fait imprimer ça. On le met dans l'agenda communautaire. Le Centre d'action bénévole est à la recherche de gens pour aider. Ouais, voilà, là, c'est des bénévoles qu'on cherche pour ça. Pour la papa troublante. Alors, on a besoin de gens qui seraient disponibles de 10h45 à 11h30 du lundi au jeudi pour aller faire la livraison de la popote roulante. Si vous pensez là que ça correspond à vos disponibilités et à quelque chose que vous avez envie de faire également, ben contactez le Centre d'action bénévole au 538-1332. Toujours au Centre d'action bénévole, il y a un emploi de secrétaire pour un remplacement de congé de maternité qui est disponible. Alors, voilà, le Centre d'action bénévole est un organisme communautaire engagé au service de la population de la Mingani. Alors, nous cherchons une personne dynamique et organisée pour assurer un remplacement de congé de maternité d'une durée d'environ 1 an. Alors, pour avoir des détails et postuler, vous devez contacter Mme Tracy Saint-Pierre par courriel à info@cabmingani.org. Donc, info@cabmingani.org. Tout dans un mot, cabmingani. Sinon, en personne, au 1158 rue Boréal, vous pouvez aller porter votre CV. Sinon, par téléphone, 418-538-1332, poste 104. Les croisières internationales recrutent des guides, eh oui. Alors, vous parlez anglais, vous aimez partager votre coin de pays et rencontrer des gens de partout dans le monde. Alors, cet emploi est pour vous. Ben oui, rejoignez l'équipe dynamique qui font les visites guidées lors de visites de croisières internationales. Alors, pour postuler, vous devez envoyer votre CV, lettre de présentation à escale@porthsp.ca ou bien par téléphone, vous pouvez les contacter également, poser des questions 418-538-1520-1520. Du côté de la restaurant La Promenade, je disais là, que c'était la dernière fois qu'on allait le faire cette semaine. Là, j'ai vu passer comme quoi ils cherchaient des plongeurs, que c'était très urgent, là, ça en prenait là, maintenant. Je ne sais pas s'ils ont trouvé des gens, je ne sais pas s'il y a encore des emplois d'offert. Vous pouvez prendre une chance, lâcher un coup de fil au pire là, au resto La Promenade, puis vous dites, hey, avez-vous encore besoin de gens pour la plonge ou pour autre raison? Du côté de l'épicerie, il y a 2 emplois qui sont ouverts. Concierge de soir. Voyons comment ça, c'est collé, ça. Ben, écoute, à concierge de soir pour nettoyer l'épicerie quand les clients sont partis, avantages sociaux, horaires flexibles, et également en recherche de boucher ou d'un aide-boucher afin de compléter l'équipe. Alors, formation offerte sur place, envie de faire partie d'une belle équipe avec une belle ambiance, ben, contactez l'épicerie. Alors, vous pouvez aller en personne au marché Tradition, marché Vigneault. Sinon, vous pouvez appeler Catherine au 418-538-2010 par courriel. C'est possible aussi, je vous invite à m'appeler parce que l'adresse courriel est très longue. Puis, à chaque fois que je la donne, il y a des gens qui me rappellent après pour dire « Ah, je l'ai mal noté ». Fait que tant qu'à ça, je vais la donner juste au téléphone. Du côté de l'Espoir de Chenon, on est à la recherche d'une intervenante en milieu de nuit. De milieu de vie pour un poste de nuit. En milieu de nuit. C'est qui arrive quand on lit trop vite, puis on prend de l'avance dans notre lecture, puis on parle en même temps. Habituellement, ça se passe bien, mais des fois, on mélange des mots, on inverse des mots. Alors, c'est en milieu de vie, poste de nuit, et non pas intervenante en milieu de nuit pour un poste de vie. OK? On se comprend, là? Ben, les mots n'étaient pas à bonne place. C'est un emploi de 7 jours sur 14, semaine 1, 24 heures, semaine 2, 32 heures. C'est un emploi qui est rémunéré à 25,32 jusqu'à 26,69 et il y a des primes de nuit et de fin de semaine également de disponibles. Alors, pour postuler sur ce poste ou poser des questions, contactez Chenny Lamoureux à 88-538-3672, poste 1. Sinon, administration, @ ou en commercial, espoir de Chelna, tout dans un mot, .ca. Et finalement, il y a du côté de Éco-Mingani, on est à la recherche d'un technicien ou technicienne en environnement, poste temps plein. Alors, pour postuler, évidemment, ça prend une formation, là. Vous ne pouvez pas juste vous improviser, là. Vous savez à qui je parle, ceux qui ont une formation en environnement. Ben, à ce moment-là, vous pouvez postuler. Alors, on doit contacter Mme Josée Gagné, présidente directrice générale de Éco-Mingani. Et son adresse est josée.gagné, pas d'accent, évidemment, @écomingani.ca. Et c'est au 222 de rue de la Mer à Longue-Pointe de Mingan qu'ils sont situés. Et voilà! Bon! Fait que là, on peut finir la deuxième heure, là. Ben oui, on vient de finir les emplois. Hey! Ça a pris du temps. Voilà. Des fois, il y en a beaucoup des emplois. Mais c'est le fun parce que on a l'impression d'aider vraiment beaucoup. Autant les commerces, les entreprises qui cherchent des gens que les gens qui cherchent un emploi. C'est le fun. C'est le fun pour au moins être capable de dire « Ah, ben on fait notre petit bout pour aider les gens qui sont en recherche d'emploi. » On va aller écouter Jody Messina avec « Bye Bye » et « Talk » avec « Time Machine ». On revient avec les nouvelles régionales de 8 heures. Eh oui, déjà rendu à la dernière heure. Ça va vite.
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3: Bonjour, ici Sophie-Anne Mailloux. Nous sommes jeudi, le 9 juillet 2026. Bienvenue à vos informations régionales. La municipalité de Havre-Saint-Pierre a confirmé l'embauche de Mme Andrée Vigneault au poste de greffière trésorière adjointe. Au printemps, à la suite du départ du directeur général Olivier Lasselle, la directrice générale adjointe Laura Mansbridge est devenue directrice générale, ce qui a amené la municipalité à afficher un poste de secrétaire trésorière et greffière adjointe. Les candidatures des personnes intéressées étaient reçues jusqu'au 11 mai dernier. À l'issue du processus de sélection, c'est Andrée Vigneault qui se joint à l'équipe municipale. Il s'agit d'un contrat de 1 an avec possibilité de prolongation et de permanence. Son embauche était entérinée lors de la séance publique qui se tenait lundi dernier. La soirée d'investiture de la candidate péquiste dans Duplessis se tenait mardi soir à Havre-Saint-Pierre. Seule candidate en liste à la fermeture de la période des mises en candidature, Meggy Richard représentera le Parti québécois dans la circonscription lors des élections du 5 octobre prochain. Maintenant, en pré-campagne, elle prévoit de multiplier les occasions d'aller à la rencontre des citoyens au cours des prochaines semaines, et ce, aux quatre coins du vaste comté. Avec le sentiment d'être appuyée par plusieurs militants de son patelin, elle entreprend une tournée dans tout Duplessis, prête à écouter les besoins exprimés par la population nord-côtière. Elle souligne d'ailleurs que les réalités sont bien différentes dans les quatre MRC du territoire de Duplessis. Originaire de Havre-Saint-Pierre, Mme Richard estime qu'elle a du travail à faire pour se faire connaître d'une partie de l'électorat. Meggy Richard est préfète de la MRC de Mingani depuis 3 ans, une fonction qu'elle met de côté pour le temps de la campagne électorale provinciale. En terminant, on vous mentionne qu'un film ou une projection de film sera proposée en plein air. C'est à l'extérieur, dans le stationnement de la Chède à Morue, à Havre-Saint-Pierre. En cas de pluie, la présentation du film « Les Légendaires » sera proposée à l'intérieur de la Chède à Morue. C'est ce soir à compter de 19h30. C'est ce qui complète vos informations régionales. On vous rappelle que l'émission Info Mingani vous est présentée tous les jours de la semaine. C'est à 11h30 et en rediffusion à 16h30. À tous et à toutes, une bonne journée.
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5: Et 8h03. Bon matin tout le monde! Nous sommes jeudi le 9 juillet. C'est la dernière heure de cette émission des Bons Matins qui commence à l'instant. On va terminer à 9h, un petit peu avant. Ben oui, hey. On va avoir des questions de M. Chouan encore qui s'en viennent. Questions de culture générale ce matin. On parle d'un média légendaire au Québec, là, vraiment. Là. On fait encore des jokes de tube, les gens la comprennent. Là. Les gens savent de quoi on parle. C'est ça. Tellement, ça a été connu et populaire. Et, ben, populaire. On peut dire ça. Ça a été populaire. C'est ça. Donc, c'est question de culture générale ce matin qui parle d'un ancien média québécois légendaire. Absolument. Ah, et on est jeudi. Il faut que je mette Pepsi Man à un moment donné tantôt. Pepsi Man, bam bam baram, bam bam baram, baram, bam baram. Ben voilà, hein, ça c'est réglé. Alors voilà, on est aujourd'hui jeudi le 9 juillet. Je souhaite la bienvenue à tout le monde qui se joint à nous actuellement, hein, que vous soyez des gens de la région, des gens qui sont de passage, des touristes, des gens qui viennent pour le travail saisonnier. Ben, je vous souhaite la bienvenue aussi. Merci de choisir notre coin de pays pour venir passer vos vacances ou bien pour venir travailler avec nous. Et je vous souhaite un bel été parmi nous aussi. Hein. Vous allez voir, il y a de l'action l'été ici. Là. Les gens ne s'imaginent pas à quel point c'est actif les régions durant l'été. C'est sûr que l'hiver, on a moins d'activités possibles. On est plus loin des centres où il peut y avoir du ski, des choses comme ça. Mais on a quand même des belles activités d'hiver. Mais l'été, c'est vraiment là où les régions comme la nôtre prennent leur essor. Et on a du monde. Là. Des touristes, il y en a déjà beaucoup. On en croise énormément. Il y a des gens qui nous arrêtent pour nous poser des questions, nous demander des choses. Il y a des gens qui trouvent que notre urbanisme est un peu mêlant, qui est tout à fait vrai. Moi, quand je suis arrivé ici, je me suis perdu plus qu'une fois. Fait que c'est le fun. C'est le fun. Et c'est le fun de vous voir. C'est le fun d'interagir avec vous. Et c'est le fun de savoir qu'il y en a plusieurs d'entre vous qui, lorsque vous allez visiter une région, ben, vous prenez le temps d'écouter la radio locale pour savoir un peu ce qui se passe là, dans le coin, connaître les activités, etc. Alors, vous voyez qu'en été, on en a beaucoup des activités. Et là, il y a le Festival de la famille qui s'en vient le 15. Oh, c'est bientôt ça. On est le 9. 6 jours, 7 avec aujourd'hui. Donc, il reste une semaine avant que le Festival de la famille commence. En fin de semaine, on va sûrement avoir besoin de bras, on va sûrement avoir besoin de gens pour venir donner un coup de main. Rock, Luc, si vous êtes à l'écoute actuellement, gênez-vous pas demain pour me lâcher un coup de fil, m'envoyer un message Facebook pour me dire si vous avez des besoins en fin de semaine pour un coup de main là, pour monter le chapiteau, commencer à placer les trucs pour aménager le site pour vous accueillir mercredi prochain. Alors, si jamais vous êtes à l'écoute, Luc, Rock, si jamais vous avez des besoins, là, gênez-vous surtout pas pour nous le faire savoir par courriel, par message privé. Lâchez-nous un coup de fil. On peut faire une entrevue demain aussi si c'est nécessaire. Alors, gênez-vous pas, là, faites-nous signe s'il y a la moindre chose que vous avez besoin pour vous donner un coup de main en fin de semaine. Et si jamais vous passez puis vous voyez qu'ils sont en train de travailler sur le chapiteau, vous avez du temps à donner, trouvez quelqu'un qui a l'air d'être responsable de la place puis dites « Hey, tu as besoin d'aide? » Le gars, il va répondre, je sais pas, il parle pas français. Puis il va s'en aller, vous dire, ah, ça, c'est un touriste. Mais c'est pas grave. Vous allez demander à quelqu'un d'autre. Mais blague à part, ça se pourrait qu'il y ait besoin d'aide là, pour le montage du site du Festival de la famille. Alors, restez attentifs. Souvent, on fait des appels à tous sur Facebook aussi quand on a des besoins. Donc, soyez attentifs si vous voulez donner un petit coup de main là, pour le Festival de la famille. Qu'est-ce que j'allais dire? J'avais d'autres choses que je voulais vous communiquer aussi, que je voulais dire, puis que j'ai comme un blanc de mémoire, complètement. Je ne sais pas ce qui se passe. Je peux vous dire que le Festival de la famille va commencer mercredi avec le bingo. Le Bingo Express sera présenté en personne ou en direct du chapiteau. Ça ne change rien au bingo. Même le monde dans le chapiteau qui vont jouer, vous allez devoir appeler. Il va quand même falloir que vous appeliez, même si vous êtes dans le chapiteau avec Patrick ou avec moi ou avec Mathieu, là, peu importe la personne qui sera là. Il va falloir appeler pareil, ça ne change rien. Sauf que vous allez être là pendant qu'on appelle les numéros, pendant qu'on fait aller la machine et vous allez pouvoir voir un peu comment on fonctionne. Fait que ça va se passer dans le grand chapiteau. C'est sur le site du Festival de la famille. Là. Fait que si vous êtes dans le chapiteau pour le bingo, ça veut dire que vous avez payé votre entrée. Parce que après ça, ben, ça va être des spectacles, après ça, ça va être des feux d'artifice. Et c'est ça, c'est une soirée familiale mercredi. Donc voilà, ça commence ça avec le Bingo Express de CILE mercredi prochain, en direct du grand chapiteau du Festival de la famille. On va à la musique, on va aller écouter JF Posé avec Emmêlé dans ses cheveux et Classe moyenne avec Rims au fond des bois.
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1: 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Attention, aucune carte ne sera vendue sur le site du festival. Vous devrez donc vous procurer vos cartes aux endroits habituels. Vous devez payer votre entrée au festival pour vous rendre sur le site pour jouer au bingo. Le bingo débute à 18h30 très précisément. 2 500 $ en prix à gagner en direct du Festival de la famille de Havre-Saint-Pierre.
7: Eh oui, hein, le bingo qui va lancer le Festival de la famille cette année, c'est quand même assez exceptionnel. C'est une première, c'est un essai, hein, c'est une tentative. Ça devrait bien aller, là, d'un point de vue technique, on n'est pas trop inquiet. Alors, ça devrait bien se passer. Ça veut dire ça que le site va être ouvert un peu avant le début du bingo. Nous, on va s'installer. À 18h30, le bingo commence, comme d'habitude. Parce que là, il y a des gens qui vont jouer à la maison aussi. Hein, fait que le bingo va commencer à 18h30, comme d'habitude. Faut que vous soyez déjà installé dans le chapiteau. Il n'y a pas de cartes à vendre sur le site du Festival de la famille. Il faut que vous ameniez vos cartes de bingo. Je répète, là. Je répète, parce que je le sais qu'ils vont... Si c'est moi qui est là, ou Patrick, ou Mathieu, peu importe, là, il y a quelqu'un qui va venir nous voir. C'est sûr qu'il y a des gens qui vont venir nous voir. Vous dire, ouais, je voudrais des cartes. Mais on n'en a pas. On n'en aura pas des cartes. On n'aura pas le temps de vendre des cartes. Notre job, elle a l'air facile, là, parce qu'on parle dans un micro, là. Il y a beaucoup d'organisation, il y a beaucoup de préparation, il y a beaucoup d'éléments techniques aussi là, à penser et qui peuvent causer des problèmes. Fait que quand on s'installe, on n'a pas le temps de vendre des cartes de bingo, malheureusement. C'est pas qu'on veut pas, mais c'est mieux pas. C'est juste mieux pas. Donc, amenez vos cartes de bingo quand vous allez vous rendre sur place et une fois sur place, ben vous allez jouer au bingo comme vous faites chez vous, mais là, vous allez entendre les numéros en direct, directement avec la personne qui va les appeler, avec la machine puis tout le kit. Et quand vous allez faire bingo, ben il va quand même falloir appeler en studio. Ça a l'air drôle à dire comme ça, là, mais quand on va vérifier vos numéros, même si vous êtes en direct dans le chapiteau, ben, il va falloir que vous appeliez. Un, pour passer dans l'ordre des appels, hein, on a trois lignes, ça fait partie des règlements, ça. Et également, ben, quand on va vérifier vos numéros, il faut que tout le monde vous entende. Il faut qu'on vous entende à la radio. Alors, il faut qu'on vérifie vos numéros en direct à la radio. Fait que moi, ce que j'entrevois, c'est qu'on va vous faire appeler quand même. Et après ça, on va vous renvoyer dans le son à Patrick, qui va être à côté de vous dans le chapiteau. C'est quand même assez spécial, mais si on veut que le bingo reste dans ses procédures habituelles, c'est comme ça qu'on va devoir faire. À moins que Patrick ait eu une idée de génie, qu'il puisse le faire autrement. Mais c'est sûr et certain qu'on va devoir vérifier vos numéros publiquement, même si vous êtes en direct dans le chapiteau, il va quand même falloir qu'on entende vos numéros à la radio pour permettre à tout le monde d'entendre qu'on confirme bel et bien votre bingo. Alors voilà. Je viens d'avoir un appel d'un auditeur, un auditeur avec qui je jase régulièrement, un auditeur avec qui, c'est ça, je jase là, assez régulièrement. Comme moi, hein, c'est des relations comme ça qui se créent à la radio, hein, puis on se voit pas, mais des fois avec les appels, puis à force de parler, puis à force de jaser, hein, on finit là, par connaître nos gens un petit peu. Alors je le salue ce matin, je salue sa persévérance, sa résilience aussi, son courage. C'est quelqu'un qui passe à travers d'une phase plus difficile un petit peu, et c'est... Je lève mon chapeau à son courage. J'aime ça quand il m'appelle le matin. Comme ça, j'ai des nouvelles. Puis, on peut se donner des nouvelles comme ça. J'aime bien ça. Alors, voilà. Je lui dédie cette chanson qu'il a demandé lui-même, mais ça me fait plaisir de lui mettre. C'est « Je reviens chez nous » de Nana Mouskouri, qui a une signification bien particulière ce matin. Ça va être suivi de Laurence Derbonne avec « On danse encore ». Alors, on s'en va écouter ça tout de suite. Ça va nous amener vers la météo de 8h30. Rallonge pas ton show, là. Il achève.
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5: Il est 8h30, on va aller faire un dernier tour de la météo pour moi ce matin. Alors, on commence à Havre-Saint-Pierre, c'est 15 degrés, il pleut encore. Ben oui, ça l'a arrêté un petit peu à un moment donné, vers 5h, 5h15. Ça l'a recommencé à 6h, puis ça n'a pas arrêté depuis. Alors, de la pluie avec un taux d'humidité à 98%, des vents du sud-ouest à 8 km/h. Visibilité qui est de plus en plus réduite dans le secteur de Havre-Saint-Pierre. Alors, on demeure prudent, on garde les yeux sur la route. On essaie d'éviter d'arroser les piétons aussi, hein? C'est juste de même, là. Ah, ben oui. Alors, aujourd'hui, ce sera quelques averses qui cessent ce matin. Dégagement par la suite. Risque d'un orage tôt ce matin, avec des vents d'ouest à 30 km/h, des rafales à 50. Encore une fois, ça se passe de la matinée. Maximum de 21 aujourd'hui, indice UV de 7 ou élevé. Ce soir et cette nuit, c'est partiellement nuageux, avec des vents d'ouest de 30 km/h qui deviennent légers vers minuit, un minimum de 12. Demain, vendredi, alternance soleil-nuage, 30% de possibilité d'averses en après-midi, à des vents d'ouest à 20 km/h en mi-journée, maximum de 22, avec un indice UV de 7 ou élevé. Samedi ensoleillé, 22. Dimanche ensoleillé, 23. Les normales de saison pour un 9 juillet, maximum 20, minimum 11. Le soleil s'est levé à 4h14 et il se couchera à 20h24. Ailleurs en Mingani, ben, à l'est de Havre-Saint-Pierre, donc Béjoin-de-Betz, Aguaniche et Natashquan, ben, il pleut, ben oui. Puis c'est des températures là, qui tournent aux alentours des 17 degrés. En fait, 14 à 16 degrés les températures. Et là, à l'ouest de Havre-Saint-Pierre, en direction de Sept-Îles, bien là, c'est couvert, mais il ne pleut pas. Et les températures varient là entre 15 et 17 degrés. Voilà. Du côté des marées maintenant, la prochaine à Havre-Saint-Pierre, elle est prévue à 13h46. Marée basse à 0,4 m, 1,4 pieds. Et à 20h26, marée haute, 1,7 m, 5,4 pieds. À Rivière-au-Tonnerre, la prochaine marée, elle est prévue à 8h58. Marée haute à 1,6 m, 5,4 pieds. Il y a 15h01, marée basse à 0,6 m, 1,8 pieds. Les traversiers, rien à dire, tout fonctionne selon l'horaire habituel. Pour ce qui est de la SOPFEU, je vais faire une mise à jour. Ça va pas long. Ça va bien, vous? Ouais. Ah. Main d'ouvrage dans cet incite? Ouais. Ça va pas beau, hein? Ah. Ça. Il y a des choses qui arrivent parce que des fois, il pleut l'été. Puis des fois, l'hiver, il neige. Ouais. Fait que c'est ça. Oh, la mise à jour est arrivée. Alors, l'indice de danger d'incendie du côté de la Mingani demeure bas. Et les restrictions sont toujours en vigueur. Alors, fais attention, là, les restrictions sont toujours là. Restrictions de, on dit interdiction, oui, de faire des feux à ciel ouvert en forêt ou à proximité. Et restrictions sur les travaux en forêt de 8h à 20h. Alors, pour l'instant, c'est encore là. On arrive à la fin de l'émission, mais c'est encore... Les restrictions existent encore. Fait que, on va les respecter. On va y aller avec ça. On va espérer que ça se replace bientôt. police. Ah ah. Eh oui, il y a plein de monde dans leur auto

0: La publicité va jouer, le chien va se mettre à japper après la porte comme s'il y a quelqu'un qui arrivait. Les sirènes de police dans l'auto. Il y a quelqu'un qui m'a déjà dit, écoute, fais jamais des publicités avec des sirènes de police. Les gens dans leur auto, ils pensent que la police est en arrière d'eux autres. Puis là, ils sont comme en pris de panique. Là. Faut-tu que je m'attasse? Faut-tu que... Ben vraiment, puis c'est le genre d'affaire qu'on pense pas nécessairement. Mais oui, une sirène de police en arrière-plan, dans une chanson ou dans une publicité à la radio, ça donne vraiment l'impression qu'on est suivi et qu'il y a une sirène qui vient de s'allumer derrière nous. Que les gens capotent un peu. Pas qu'ils ont peur de se faire arrêter nécessairement, mais quand il y a une police qui baisse sa sirène, c'est parce qu'il faut se tasser aussi. Fait que là, les gens, ils vont comme, OK, faut que je me tasse. Où est-ce la police? Es-tu en arrière? Es-tu en avant? Es-tu de côté? Faut-tu que je me tasse, là? Puis là, finalement, les gens réalisent qu'il n'y a pas de police du tout, c'était dans la chanson. Ben, c'est ça. J'essaie d'éviter maintenant de faire ça. J'essaie de moins le faire. Faut pas mettre de klaxons. Ça arrive des fois que j'en mets, mais j'essaie de le faire de manière que ça va être évident que c'est dans la publicité, puis c'est pas toujours un succès, mon affaire. On va aller faire un bloc thématique. Ben oui, un bloc jeune et arme à feu et erreur de jeunesse. On va aller écouter Aerosmith avec Janis Got a Gun et Skid Row avec 18 and Life. Mais tout juste avant, le défi du jour de M. Chicoine.
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2: Ah, ah, ben c'est...

0: 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Il est 8h50. Il me semble qu'on est toujours à 3. 8h03, 8h33, 8h53. Hein, on est bon, c'est les 3 aujourd'hui. Fait que je vais aller me chercher un billet de loterie, je vais juste prendre des 3. Fait que je vais prendre un 649, ça va être quoi vos numéros? 3. OK, après? 3. Oui, mais c'est parce que... 3. Oui, mais maintenant... Je peux pas juste prendre... 3. OK, c'est correct d'abord. Puis là, ils vont me faire un papier à la main. Ils vont me dire, c'est ton billet. C'est sûr que je vais perdre, c'est pas grave. Alors, les 3 aujourd'hui. Hey, chiffre chanceux, 3. On a une question de M. Chicoine à répondre avant de se laisser. Alors, on va y aller avec la question tout d'abord. Hein? Allons-y avec la question.
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0: Hey, ça a duré 50 ans, cette histoire-là. OK? Le Allô Police, c'était un journal d'actualité policière. Ça se faisait aux États-Unis, là, la plupart des grandes villes ont ce qu'on appelle le Police Blotter, qui est un journal d'anecdotes, de faits saillants de la semaine. Qu'est-ce qui s'est passé? Y a-t-il eu des événements exceptionnels, des événements majeurs? Des fois, il y a des sections anecdotes cocasses. Puis bon, mais c'est un espèce de résumé de l'actualité judiciaire de la semaine, du mois. Peu importe la fréquence à laquelle c'est publié. Le Allô Police faisait ça. Le Photo Police, c'était plus photos de scènes de crime et photos de madame très peu vêtue. Même genre des madames tellement pauvres, il n'y avait pas de linge. Non, ça, c'était pas drôle, ça. T'achetais le Photo Police, tu te disais, ah, regarde ça, les madames sont pauvres, ils n'ont pas de linge. Ben oui. Mais le Allô Police, c'était plus, j'ai envie de dire sérieux, entre parenthèses. C'est limite, là, mais bon. Le Allô Police a donc commencé à exister en 1953. Quand même pas hier, là. En 1953, première édition du numéro, ou le premier numéro de Allô Police. Avec les années, Allô Police est devenu une espèce de... une sommité, un médium majeur pour le monde qui voulait juste avoir l'actualité judiciaire. Il y a Claude Poirier qui a travaillé pour eux pendant un bout de temps aussi, qui amenait là, des chroniques et des événements, se rappelait des événements auxquels il avait participé ou il avait vécu. Bref, ça a quand même été très, très, très, très populaire pendant très longtemps. Tranquillement, pas vite, avec l'arrivée d'Internet au milieu des années 90, ben là, ça a commencé à diminuer un peu. Les gens pouvaient avoir accès à l'actualité judiciaire en temps réel sur Internet. Les gens pouvaient avoir aussi accès à des madames pauvres qui n'ont pas de vêtements sur Internet assez facilement. Fait que là, ils se sont commencés à délaisser les imprimés, incluant le Allô Police, le Photo Police. Et le Allô Police a changé de nom, rendu en 2003. On appelle là, maintenant le Allô Weekend. Malheureusement, la transition n'a pas fonctionné et on le sait, là, début des années 2000, hein, ça a été là, catastrophique pour les imprimés. Tous les journaux, les magazines, ça l'a frappé fort. Et le Allô Police est passé dans le tordeur en 2004, en juillet 2004. Il s'appelait après, là, il s'appelait rendu là le Allô Weekend, mais c'était le Allô Police et ça n'a pas fonctionné. Donc de 2003 à 2004, on a utilisé le nom Allô Weekend. C'était encore le Allô Police, mais ça l'a planté. Alors voilà, 2004, juillet 2004 officiellement, à disparition de la publication. Si quelqu'un m'avait dit 2003, parce que le nom a changé, ça aurait été bon aussi, là, parce que c'est passé de Allô Police à Allô Weekend. On a appris ce matin que Bonnie Tyler, 75 ans, était décédée cette nuit. Elle est décédée au Portugal alors qu'elle était là pour des traitements pour une maladie là, qu'elle avait. Et elle serait décédée subitement des suites de sa maladie. Donc, elle avait 75 ans. On a écouté... Ben voyons, Total Eclipse of the Heart, on a écouté Holding Out for a Hero, et là, ben, on va se laisser avec It's a Heartache de Bonnie Tyler. Donc voilà, on rend hommage à cette grande chanteuse qui nous a quittés à l'âge de 75 ans la nuit dernière.
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1: Bonjour et bonne semaine. Surtout, bienvenue au palmarès acadien country de l'Arkansas. C'est toujours Diane Richard qui vous accompagne et ça pour vous présenter ce top 10. Cette semaine, aucune nouveauté. Par contre, deux pièces font un retour au décompte. Je vous les dévoile en temps et lieu. Pour le moment, on va débuter avec la 9e position. Ouais, on saute la 10e position. Une chanson quand même déjà au décompte depuis 18 semaines. Elle fait une baisse assez considérable de la 3e à la 10e cette semaine. Julie Aubé qu'on aurait pu entendre avec Femme. On en écoute quand même un extrait. 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

Et on se tourne vers la 9e position qui était au numéro 6 la semaine dernière. Voici Laurie Leblanc, accompagnée de Andy Bast et Frank Williams. Voici Sur le chemin. Je vous souhaite un bon décompte.

Il accompagnait Laurie Leblanc pour la chanson « Sur le chemin ». Ben là, on vient de l'entendre avec son extrait « Fait dodo », Andy Bast qui fait un retour en 8e position. Andy Bast, dont cette chanson est justement écrite par Ronald Bourgeois, une chanson bien sûr aux saveurs country cajun. On est maintenant rendu à la 7e position. C'est la 2e pièce qui effectue un retour cette semaine au décompte. Voici la grosse équipe qui nous chante « La reine du parc Petit Saut ».

C'était la formation Moyenne Rig qu'on venait d'entendre avec On va fêter ce soir. Ils font une montée d'une pour se retrouver au numéro 4 cette semaine. Juste avant ça, on avait sauté la 5e position, une pièce qui était au numéro 9 la semaine dernière. La chanson Je m'en vais par là des Gars du Nord qu'on aurait pu entendre. On en écoute un extrait.

Et juste avant, Frank Richard nous avait chanté « La run à Crooked River ». Lui, il descend de la 4e à la 6e position. On est maintenant rendu à la numéro 3, qui était au numéro 7 la semaine dernière où elle faisait son entrée. Une belle montée donc pour la formation Beaumont qu'on écoute avec « Deux beaux os de Toronto ».

Il demeure au numéro 2, Jacques Surette, qui venait nous chanter « Bach sul Schmann ». Avant de se quitter avec la première position, on fait la récapitulation. Tout d'abord, au numéro 10, c'est Julie Aubé qu'on retrouve avec « Femme ». Laurie Leblanc est là au numéro 9 avec « Sul Schmann », une chanson qu'il interprète avec Andy Bast et Frank Williams. Andy Bast fait un retour au numéro 8 avec sa chanson « Fais dodo ». Retour également au numéro 7 pour la grosse équipe, la chanson « La reine du parc Pissot ». La « Run à Crooked River » de Frank Richard est là au numéro 6. En cinquième position, si je m'en vais par là, des gars du Nord, Moyenne Rig se retrouve au numéro 4 avec « On va fêter ce soir ». Deux beaux os de Toronto, de Beaumont, qui est là au numéro 3. Et en deuxième position, Jacques Surette avec « Bach sul Schmann ». En première position, sur leurs 10 semaines au décompte, c'est leur 9e semaine au sommet. On parle bien sûr de la formation Beau Séjour. Les voici avec Moi je pars. Diane Richard qui vous accompagnait depuis les 30 dernières minutes. Je vous donne rendez-vous pour un autre palmarès country la semaine prochaine. Bye bye!

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2: Bonjour et bonne semaine. Bienvenue au palmarès acadien pop-rock de l'Arcan. C'est toujours Diane Richard qui vous accompagne et ce, pour vous présenter ce top 10. Cette semaine, on a une nouveauté à vous présenter, également une pièce qui effectue un retour. Et sans plus tarder, voici la pièce qui fait son entrée au décompte, soit en 10e position. Il s'agit de MBL qui nous propose un tout nouvel extrait intitulé « Ton cœur sur ma guitare », une chanson inspirée par l'amitié, les souvenirs et la transmission de la musique. C'est inspiré aussi d'une histoire réelle. La voici donc, Ton cœur sur ma guitare, MBL. Je vous souhaite un bon décompte.

Chanson qui ne bouge pas depuis la semaine dernière, toujours numéro 8, Jonathan Saulnier et LMNOP qui nous avaient chanté En attendant le pire. Juste avant ça, on avait sauté la 9e position. Sylvie Bouliane qu'on aurait pu entendre avec Pu filer ma tête, une pièce qui fait une montée d'une cette semaine. Elle est déjà au décompte depuis 17 semaines. On en écoute un extrait.

Et ben voilà, c'est la pièce qui effectue un retour cette semaine, soit au numéro 4. Caroline Savoie qui était là en compagnie de Jeanne Côté et Pontéix, la chanson « Quel tourment ». Juste avant ça, on avait sauté la 5e position, une pièce déjà au décompte depuis 12 semaines. Ancien numéro 1 pendant 7 semaines, B qu'on aurait pu entendre avec la tête à ses raisons. On en écoute un extrait. 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

0: B qui descend d'une position justement pour se retrouver au numéro 5. Et juste avant ça, c'était la patente qui demeure au numéro 6 avec le dernier des troubadours. Place maintenant à la troisième position. On les a peut-être sautés au numéro 5, mais là, on va les entendre cette fois-ci au numéro 3. Toujours la formation B, donc, qui descend d'une pour se retrouver au numéro 3 avec la chanson « En way ».
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0: Elle fait une montée d'une pour se retrouver au numéro 2. Elle faisait son entrée la semaine dernière au numéro 3. Donc, Émilie Landry qui est là au numéro 2 avec un jour à la fois. Avant de se quitter avec la première position, on fait la récapitulation. Tout d'abord, au numéro 10, une nouveauté de Ambiel, la chanson « Ton cœur sur ma guitare ». Puis « Filer ma tête » de Sylvie Boulienne qui est là au numéro 9. « En attendant le pire » de Jonathan Saunier et LMNOP en 8e position. Au numéro 7, c'est Hubert Cormier qui est là avec « C'est nous les loups ». La patente est là au numéro 6 avec le dernier des troubadours, B, et la tête a ses raisons au numéro 5. En 4e position, c'est un retour pour Caroline Savoie, qui est accompagnée de Jeanne Côté et Pontéix, la chanson « Quel tourment ». Ah ouais, de B au numéro 3. Et au numéro 2, Émilie Landry, qui, comme je vous le mentionnais, faisait son entrée la semaine dernière, montée d'une donc avec un jour à la fois. En première position, pour une 4e semaine, on parle toujours bien sûr de Mononcle Jason, le voici avec Washer Toss. Diane Richard qui vous accompagnait depuis les 30 dernières minutes. Je vous donne rendez-vous pour un autre palmarès pop rock la semaine prochaine. Bye bye!
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0: Les ondes de CILE, voici les avis de décès. À Havre-Saint-Pierre, le 17 mars 2026, est décédé à l'âge de 97 ans, M. Lucien Vigneault, époux de feu Marie-Paul Cormier, et domicilié à Havre-Saint-Pierre. Les funérailles de M. Lucien Vigneault auront lieu le vendredi 10 juillet 2026 à 11 h dans l'église de Saint-Pierre, située au 742 rue Boréal, à Havre-Saint-Pierre, et de là au cimetière de Havre-Saint-Pierre. Selon ses volontés, il a été confié au crématorium de la maison LJG Mallette pour crémation. La famille reçoit parents et amis le vendredi 10 juillet 2026 de 10 h à 11 h à l'église Saint-Pierre située au 742 rue Boréal à Havre-Saint-Pierre. Il laisse dans le deuil ses fils Vincent et feu Julie Cormier, conjointes Linda Cyr, Claude et Lorraine Richard, Luc et Marguerite Bérubé, Gino et Hélène Harrison, Jean-Guy et Pascal Deraps, Michel et Caroline Bourque, Adrien et Anne-Marie Jutras, ses filles Martine et feu Normand Boudreau, et Pauline et Gaétan Landry. 16 petits-enfants, ses 17 arrière-petits-enfants, c'est ainsi que sa belle-sœur Trina Tanguay, ses neveux, ses nièces et de nombreux amis. Vos marques de sympathie peuvent se traduire par un don au centre de santé de la Méganie. La famille a confié la direction des funérailles au service professionnel de la maison LJG Mallette, située au 1429 rue du Canot, Havre-Saint-Pierre, membre de la Corporation des thanatologues du Québec. Aux familles et aux proches éprouvés, CILE offre ses sincères condoléances.
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5: Bonjour, ici Sophie-Anne Mailloux. Nous sommes jeudi, le 9 juillet 2026. Bienvenue à vos informations régionales. La municipalité de Havre-Saint-Pierre a confirmé l'embauche de Mme André Vigneault au poste de greffière trésorière adjointe. Au printemps, à la suite du départ du directeur général Olivier Lasselle, la directrice générale adjointe Laura Mansbridge est devenue directrice générale, ce qui a amené la municipalité à afficher un poste de secrétaire trésorière et greffière adjointe. Les candidatures des personnes intéressées étaient reçues jusqu'au 11 mai dernier. À l'issue du processus de sélection, c'est André Vigneault qui se joint à l'équipe municipale. Il s'agit d'un contrat de 1 an avec possibilité de prolongation et de permanence. Son embauche était entérinée lors de la séance publique qui se tenait lundi dernier. La soirée d'investiture de la candidate péquiste dans Duplessis se tenait mardi soir à Havre-Saint-Pierre. Seule candidate en liste à la fermeture de la période des mises en candidature, Maggie Richard représentera le Parti québécois dans la circonscription lors des élections du 5 octobre prochain. Maintenant, en pré-campagne, elle prévoit de multiplier les occasions d'aller à la rencontre des citoyens au cours des prochaines semaines, et ce, aux quatre coins du vaste comté. Avec le sentiment d'être appuyée par plusieurs militants de son patelin, elle entreprend une tournée dans tout Duplessis, prête à écouter les besoins exprimés par la population nord-côtière. Elle souligne d'ailleurs que les réalités sont bien différentes dans les quatre MRC du territoire de Duplessis. Originaire de Havre-Saint-Pierre, Mme Richard estime qu'elle a du travail à faire pour se faire connaître

0: Sophia Damoru, c'est ce soir à compter de 19h30. C'est ce qui complète vos informations régionales. On vous rappelle que l'émission Info Mingani vous est présentée tous les jours de la semaine. C'est à 11h30 et en rediffusion à 16h30. À tous et à toutes, une bonne journée.
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2: Bonjour, ici Sophie-Anne Mailloux. Nous sommes jeudi, le 9 juillet 2026. Bienvenue à vos informations régionales. La municipalité de Havre-Saint-Pierre a confirmé l'embauche de Mme Andrée Vigneault au poste de greffière trésorière adjointe. Au printemps, à la suite du départ du directeur général Olivier Lasselle, la directrice générale adjointe Laura Mansbridge est devenue directrice générale, ce qui a amené la municipalité à afficher un poste de secrétaire trésorière et greffière adjointe. Les candidatures des personnes intéressées étaient reçues jusqu'au 11 mai dernier. À l'issue du processus de sélection, c'est Andrée Vigneault qui se joint à l'équipe municipale. Il s'agit d'un contrat de 1 an avec possibilité de prolongation et de permanence. Son embauche était entérinée lors de la séance publique qui se tenait lundi dernier. La soirée d'investiture de la candidate péquiste dans Duplessis se tenait mardi soir à Havre-Saint-Pierre. Seule candidate en liste à la fermeture de la période des mises en candidature, Meggy Richard représentera le Parti québécois dans la circonscription lors des élections du 5 octobre prochain. Maintenant, en pré-campagne, elle prévoit de multiplier les occasions d'aller à la rencontre des citoyens au cours des prochaines semaines, et ce, aux quatre coins du vaste comté. Avec le sentiment d'être appuyée par plusieurs militants de son patelin, elle entreprend une tournée dans tout Duplessis, prête à écouter les besoins exprimés par la population nord-côtière. Elle souligne d'ailleurs que les réalités sont bien différentes dans les quatre MRC du territoire de Duplessis. Originaire de Havre-Saint-Pierre, Mme Richard estime qu'elle a du travail à faire pour se faire connaître d'une partie de l'électorat. Meggy Richard est préfète de la MRC de Mingani depuis 3 ans, une fonction qu'elle met de côté pour le temps de la campagne électorale provinciale. En terminant, on vous mentionne qu'un film ou une projection de film sera proposée en plein air. C'est à l'extérieur, dans le stationnement de la Chède à Morue, à Havre-Saint-Pierre. En cas de pluie, la présentation du film « Les légendaires » sera proposée à l'intérieur de la Chède à Morue. C'est ce soir à compter de 19h30. C'est ce qui complète vos informations régionales. On vous rappelle que l'émission Info Mingani vous est présentée tous les jours de la semaine. C'est à 11h30 et en rediffusion à 16h30. À tous et à toutes, une bonne journée.

l'information nationale qu'on vous présente en ce 9 juillet, Québec qui impose un examen aux nouveaux camionneurs provenant de l'Ontario. Le gouvernement du Québec qui annonce que les camionneurs ontariens qui ont moins de 2 ans d'expérience et qui souhaitent obtenir un permis québécois devront, dès jeudi, se soumettre à un examen pratique, un effort pour restreindre le phénomène des chauffeurs Inc. Dans un communiqué, Québec indique que cette mesure temporaire est une réponse au rapport du vérificateur général de l'Ontario de ce printemps qui a soulevé que la formation des camionneurs dans cette province fait défaut. Si les chauffeurs qui souhaitent s'établir au Québec échouent 2 fois, la Société de l'assurance automobile du Québec les obligera à suivre la formation obligatoire. Cette nouvelle mesure a été bien accueillie par le PDG de l'Association du camionnage du Québec, Marc Cadieux. C'est un pas dans la bonne direction. Je suis obligée de saluer l'initiative du ministre des Transports, Benoît Charrette, a-t-il reconnu plus tôt ce matin. À l'échelle internationale maintenant, nouvel échange de frappes entre l'Iran et les États-Unis avant l'inhumation de Khamenei. Donc, les États-Unis qui ont de nouveau frappé l'Iran dans la nuit, disant avoir visé des cibles militaires, mais Téhéran a riposté contre des alliés de Washington dans le Golfe et a accusé ses ennemis de vouloir perturber les funérailles de l'ayatollah Khamenei, prévu ce jeudi en s'en prenant à des infrastructures civiles. Ces frappes américaines, malgré un protocole d'accord sur la fin du conflit signé par les deux belligérants, c'était le 17 juin dernier, ont fait 14 morts et 78 blessés en Iran depuis mercredi, a affirmé le ministère de la Santé.

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1: En route vers le lunch, émission de ce jeudi qui vous est proposée. Et c'est aussi en route vers le Festival de la famille. Tiens, la 28e édition du festival qui débutera dans moins d'une semaine. Alors, le décompte est amorcé. Le Festival de la famille, cette année, il va s'étendre sur 5 jours, du mercredi 15 juillet au dimanche 19 juillet. Donc, de mercredi à dimanche, 5 jours de festivités. Les bracelets sont en vente, les forfaits de fin de semaine là qui donnent accès à toutes les journées de festivités. C'est en vente jusqu'à mercredi prochain 17h. Et sinon là à la porte, il faudra se procurer les droits d'accès à la journée. Alors vous avez jusqu'à mercredi pour acheter. Il y a également les billets à 100$ pour le Festival de la famille qui sont en vente jusqu'à épuisement des stocks. Les billets qui vous permettent de participer au tirage. Un tirage de 10 000$, deux tirages de 5 000$. On achète ces billets pour encourager le paiement des frais là, de toutes ces festivités et peut-être courir la chance de remporter un petit magot au début du festival. Les tirages qui auront lieu mercredi le 15 juillet et il reste peu de billets. Alors, faut se décider vite. Là, je vais faire quelque chose que j'ai peut-être pas le droit de faire, mais je vais le faire quand même. Je sais pas si ma job est en jeu là-dedans. Je vais vous faire jouer, quelques jours du Festival de la famille, la chanson culte, la chanson qui lance les festivités du Festival de la famille. C'est ce qu'on va entendre sur les ondes de CILE. Je vous fais jouer ça à l'instant, puis ça donne envie. Ça donne vraiment envie.

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7: Ça arrivera chez nous ce samedi. Le Viking Polaris de la compagnie Viking, c'est un navire de croisière internationale qui nous rend visite de midi à 18 heures ce samedi à Havre-Saint-Pierre. C'est donc un navire de 378 passagers, 260 membres d'équipage. Désolée. Donc, un total là, de plus de 600 personnes qui pourraient débarquer dans les rues de Havre-Saint-Pierre, dans les îles de l'archipel également. Un navire de provenance des États-Unis, en provenance des États-Unis. Donc, des gens qui parlent anglais. Je vous lis la fiche d'information qui est publiée sur la page Escale Havre-Saint-Pierre. Ça nous donne un petit aperçu là, des visiteurs à venir. Et ils ont l'habitude de publier cette fiche pour chacun des bateaux de croisière qui nous rendent visite quelques jours avant la visite, justement. Donc, la compagnie Viking Expédition qui va accoster ici à Havre-Saint-Pierre ce samedi. Le navire, long de 203 mètres, large de 24 mètres et qui se déplace à une vitesse de 18 nœuds. Le prix moyen de la croisière, ça c'est intéressant, on se demande souvent, je me demande bien combien il en coûte pour embarquer sur ce bateau et faire la croisière qui est en cours pour les visiteurs qui débarquent chez nous. Pour le prix là, de la croisière à bord de cette embarcation, c'est 15 000 $ canadiens. Donc, une croisière de 13 jours qui coûte plus ou moins 15 000 $ pour les passagers. Ils arriveront ce samedi. Ils arriveront de Tadoussac et ils se dirigeront ensuite vers Terre-Neuve-Labrador pour poursuivre leur itinéraire. C'est donc une croisière où le départ se faisait depuis Toronto et ils se rendent jusqu'à Nuuk. Ça doit être dans le Grand Nord. Je vous dis ça sous toute réserve. Donc, le Viking Polaris qui sera parmi nous ce samedi 11 juillet. Et ce sera à compter de midi jusqu'à 18 heures qu'on pourra apercevoir ce navire qui sera accosté au quai d'Havre-Saint-Pierre. Un mot encore sur les croisières internationales. Là, je vous parle de la visite attendue pour ce samedi. Ce sera le deuxième navire de la saison et pas le dernier parce qu'il y aura au total 19 bateaux de croisières internationales qui vont nous rendre visite à Havre-Saint-Pierre au cours de cet été, cet automne. La plupart des bateaux nous rendent visite en septembre et en octobre, mais Après celui du 11 juillet, on annonce aussi là, des bateaux en août, c'est-à-dire le 4 août, le 29 août et le 31 août. Enfin, je vous invite à visiter la page Escale Havre-Saint-Pierre pour consulter l'horaire complet du calendrier des croisières internationales à Havre-Saint-Pierre pour la saison 2026. Encore une fois, une saison fort occupée, fort achalandée pour ce qui est des navires de croisière qui nous rendent visite depuis plus de 15 ans ici à Havre-Saint-Pierre.

0: à 11h23, 24 minutes même. Je vous rappelle que le Carrefour Famille Mingani va ouvrir son marché aux puces pendant la journée d'aujourd'hui. En fait, l'horaire pour la période estivale est la suivante. Les jeudis de 13h à 18h et les dimanches de 13h à 16h. Le marché aux puces est situé au 1184 de la rue Boréale à Havre-Saint-Pierre. Donc, tout l'été, on sera ouvert jeudi après-midi et dimanche en après-midi. Pour ce qui est des activités de la Maison de la famille, elles seront suspendues jusqu'au 24 août prochain. Donc, on reprend du service à compter du 24 août. Les activités régulières et les locations vont reprendre à partir du 24 août. On en profite pour vous souhaiter un bel été. Ça, c'est l'équipe du Carrefour Famille Mingani. Dans un autre ordre d'idées, je vous rappelle les travaux qui sont effectués sur le pont de la rivière Jupitagon. C'est sur la route 138 depuis le début du mois de juin et jusqu'à la fin du mois d'août, jusqu'au 24 août, en fait. Des travaux sont en cours et ça se fait sur le pont. Il y a une entrave qui est présente en tout temps. C'est ce que tient à rappeler le ministère des Transports. Alors, prudence dans le secteur de la rivière Jupitagon. On effectue des travaux de réfection sur le pont. Donc, ça force ou ça oblige une circulation en alternance. Évidemment, c'est pour le mieux puisque ça améliorera le réseau routier.
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0: Et c'est une autre journée où je me réjouis à l'idée de vous présenter les prévisions météorologiques d'Environnement Canada. Et vous le savez, si je suis ravie de vous les présenter, c'est parce qu'on annonce du beau temps. C'est ça qui me plaît. Alors, aujourd'hui, c'est 21 degrés. On parlait de quelques averses qui allaient cesser le matin. C'est pas mal arrêté. Il y a peut-être des risques d'orage là, plus tard en journée, mais sinon, le temps va être ensoleillé avec 21 degrés. Est-ce qu'il y a non, il n'y a pas d'humidex aujourd'hui. Demain, vendredi, c'est 22 degrés, alternance soleil et nuages. Un léger 30 % de probabilité d'averse en après-midi demain. Vous voyez combien je banalise ce 30 % alors, on annonce essentiellement du beau temps pour la journée de vendredi avec 22 degrés au mercure. Samedi et dimanche, temps ensoleillé avec un mercure de 22 et de 23 degrés. Le retour des nuages et d'un temps peut-être un peu plus maussade, c'est lundi, avec quand même là, 20 degrés. Là, on reste au-dessus de la barre des 20 degrés pour tout le début de la semaine prochaine aussi. Et ben, ça risque d'être plus nuageux à compter de lundi. Du moins, c'est ce qu'on annonce pour l'instant. Ça, c'est le portrait général. C'est Natashquan. À Natashquan, il fait présentement 16 degrés. C'est nuageux. Nuageux également à Aguaniche, 16 également. Et copier-coller pour Béjoinbet, 16 degrés sous les nuages aussi. À Longue-Pointe-de-Mingan, on a 17 degrés. C'est plutôt nuageux, mais il y a un petit soleil dans le coin. Nuageux avec éclaircie du côté de Rivière-Saint-Jean avec 19 degrés. À Rivière-au-Tonnerre, c'est 20 degrés. Nuageux avec des éclaircies. Et un temps nuageux également sur Port-Meunier avec 16 degrés. La marée, bien important pour la pratique des activités. Marée à son niveau le plus bas cet après-midi à 13h45. Elle sera à une hauteur de 0,4 m. Marée haute à 20h26 ce soir à une hauteur de 1,6 m. Les traversiers, rien à signaler, autant pour celui entre Tadoussac et Baie-Sainte-Catherine, que le traversier entre Matane, Baie-Comeau et Godbout. Les traversées se font telles que prévu. C'est tout pour votre émission En route vers le lunch. Et comme à l'habitude, elle est suivie de l'émission Info Mingani qu'on vous propose dans la prochaine demi-heure. Je vous emmène pour cette émission du côté de la communauté de Nootaquan, c'est ce qui vous est proposé à l'instant. Moi, je vous donne rendez-vous demain à compter de 11h. Bye bye!
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0: Bonjour, bon jeudi, bienvenue à votre émission Info Mengani, l'émission du 9 juillet 2026. Aujourd'hui, je vous amène du côté de la communauté de Noutaquan, puisque des élections se tiendront le mois prochain, le 13 août exactement, auront lieu les élections dans la communauté. Et c'est un moment particulièrement spécial cette année, puisque est entré en vigueur le nouveau code électoral pour la communauté de Noutaquan. Qu'est-ce que ça change, ça? Ben les règles, notamment là, pour être candidat à l'élection, changent. Plusieurs exigences qui s'ajoutent. On va en parler au cours de cette entrevue. Et également, les élections qui avaient lieu aux 2 ans dans la communauté de Noutaquan, ben elles seront maintenant à une fréquence de 3 ans. C'est quelques-uns des changements qui sont apportés au code électoral et on a parlé de ça avec la présidente d'élection qui a été désignée il y a à peine quelques semaines. C'est Marie-Josée Wapistan que je vous présente pour cette longue entrevue qui explique en long, en large et aussi en diagonale tous les détails de ce que contient le code électoral qui a été entériné par les membres. Plutôt ce printemps qui est en vigueur et aussi là on vous présente le calendrier électoral qui débutera sous peu dès la semaine prochaine avec la période de mise en candidature. L'intégrale de mon entretien avec Marie-Josée Wapistan, présidente d'élection dans la communauté de Noutaquan, c'est ce que je vous propose à Info Mengani aujourd'hui. À l'instant, on va parler des élections qui se tiendront prochainement dans la communauté de Noutaquan et on en parle avec la présidente d'élection, Marie-Josée Wapistan, qu'on rejoint au téléphone. Bonjour, Madame Wapistan.
1: Bonjour.
0: Bien contente de vous parler aujourd'hui afin de parler de ces élections qui seront un peu différentes des élections précédentes, hein, faut bien le dire.
1: Oui, la communauté a décidé d'adopter un nouveau code électoral qui a été adopté par les membres le 4 mai 2026.
0: Et dites-nous brièvement, pourquoi est-ce qu'on voulait adopter un nouveau code électoral?
1: C'est pour avoir de nouveaux codes de conduite de l'élection qui va avoir lieu dans la communauté, puis un nouveau fonctionnement de vote pour le code électoral.
0: On a un peu, ajusté ou revu certaines règles ou certaines exigences. On va en parler, mais juste avant d'arriver à ça, j'aimerais que vous nous parliez du comité électoral, parce qu'il a eu un rôle important à jouer dans tout ça, là.
1: Oui. C'était après avoir adopté le code électoral. Dans le code électoral, ça dit qu'il va y avoir un comité électoral qui va s'occuper des élections et du nouveau mode de suivi aussi par la suite.
0: OK. Eux, ils sont un peu les gardiens du code, finalement.
1: Les gardiens du code, on pourrait les appeler de même, oui.
0: Et c'est qui, justement, les membres du comité électoral?
1: Il y a un aîné à M. Athanas Mistokoucho et il y a des jeunes aussi, Samantha Mistokoucho, un jeune qui représente les jeunes. Et par la suite, il y a eu Mme Lucette Mistokoucho et Vicky Bellefleur et Billy Ishpatao.
0: Ils sont cinq.
1: Comment?
0: Il y a 5 membres sur le comité électoral, c'est
1: oui,
0: ça?
1: Oui, il y a 5 membres des membres du comité électoral. Et ils ont décidé de mettre Mme Lucette Mistokoucho porte-parole du comité.
0: OK. Ce comité-là a été nommé par qui ou a été nommé comment?
1: Il y a eu des votes, c'était un genre d'élection. On devait élire un comité électoral

0: nommer une présidente ou un président des élections. Il y avait un affichage de postes. J'ai appliqué à l'affichage et on devait joindre une lettre d'intérêt, de motivation, pourquoi qu'on voulait être présidente des élections.
1: OK. Et bon, à l'issue de ce processus-là, c'est vous qui avez été sélectionnée. Dites-nous peut-être en une ou deux phrases, selon vous, pourquoi c'est vous qu'on a choisi?
0: Moi, je suis une personne qui travaille avec... j'ai un esprit d'équipe. J'aime beaucoup travailler avec la transparence, transparent avec tout le monde, de parler avec tout le monde, puis d'être ouvert avec l'entre-gens que j'ai. Et c'est dans cet esprit-là que je me suis engagée à ce poste.
1: À ce rôle de présidente des élections.
0: Oui, à ce rôle de présidente des élections.
1: Est-ce que vous avez de l'expérience dans le domaine ou peut-être de certaines compétences en lien avec votre parcours scolaire, par exemple?
0: Oui, moi, j'ai déjà m'occupé des élections fédérales au niveau... J'ai coordonné puis j'ai supervisé les élections fédérales. Je ne me souviens plus de quelle année et j'avais une équipe électorale à m'occuper puis à gérer les élections fédérales dans la communauté. Et j'ai bien apprécié l'expérience. C'est pour ça que, puis avec mon bagage aussi de mon parcours académique, j'ai terminé un cours en droit autochtone et c'est pour ça que j'ai, avec les expériences de travail aussi que j'avais, fait que c'est pour ça que postuler pour ce rôle de président des élections.
1: Et là, Madame Wapistan, c'est vous qui allez mener la barque ou gérer l'ensemble du processus électoral pour les élections qui auront lieu cet été dans votre communauté, la communauté de Nautaquan. Et on l'a mentionné, oui. En même temps que vous allez gérer les élections, vous allez devoir appliquer les règles d'un nouveau code électoral. C'est un gros mandat, ça.
0: C'est un gros mandat puis un gros processus des règlements qui ont été adoptés par les membres. Entre autres, je devais choisir mon équipe électorale. J'ai présentement trois scrutatrices qui travaillent avec moi. On est quatre dans l'équipe électorale et c'est avec ça qu'on travaille pour avoir le même vocabulaire d'informations qu'on doit véhiculer à tous les membres de la communauté. On est en train de revoir article par article du nouveau code électoral puis des processus qu'on doit suivre. Entre autres, il va avoir on a établi un calendrier, le comité électoral avait établi avec moi le calendrier électoral.
1: Puisqu'on est sur ce point-là, est-ce qu'on peut tout de suite y aller de la présentation du calendrier électoral? Quand sont les élections? Quand est la période de mise en candidature? Et détaillez-nous ça, là, s'il vous plaît, pour le bénéfice des auditeurs et en particulier pour les électeurs de Nautaquan.
0: Oui, le calendrier électoral se suit comme la semaine prochaine, nous allons avoir le 16 juillet la mise en candidature, la nomination des mises en candidature. Ça va être à l'aréna de 10h à 6h. On va avoir toute la journée pour la mise en candidature des candidats, okay, aux candidates. Et par la suite, nos autres

0: Il va y avoir un processus de vérification des engagements qui va être signé et approuvé par les candidats, entre autres. Faire un test de compétences de base pour au niveau de la lecture, écriture et au niveau technologique de ça. Puis il y avait les vérifications des antécédents judiciaires. Il y a aussi les vérifications des personnes qui ont il faut qu'il y ait aucun dette envers le conseil de bande. Des dettes comme entre autres des avances de salaire, des montants dus au conseil.
1: Okay.
0: Puis il va avoir aussi des tests de drogue qu'on appelle par des prises de tests de drogue, des drogues dures. Donc c'est ce qui a été adopté par le nouveau code électoral. Et par la suite, on a mis le 6 août, les votes par anticipation, le 6 août, qui va avoir lieu dans la communauté, dans la même bâtisse à l'aréna aussi, à l'entrée de l'aréna. Okay. Puis il va se faire de 9h à 6h, les votes par anticipation. Et le grand jour des élections est établi le 13 août 2026 à la salle Wahamas de 9h à 6h le soir. Donc, il va y avoir aussi ils ont demandé un bureau de scrutin dans la ville de Québec et un bureau de scrutin dans la ville de Sept-Îles.
1: Excusez-moi, je vous interromps, Madame Wapistan. Pourquoi ces villes-là en particulier, pourquoi est-ce que c'est là qu'on tient des bureaux de vote à l'extérieur de la communauté?
0: Parce qu'il y a des membres de la liste de bande de la communauté de Nautarquan qui a des électeurs qui sont présentement qui habitent dans la ville de Québec aux alentours. Il y en a aussi à Montréal. Donc pour donner la chance à eux autres aussi de voter, de venir voter les candidats. Et à Sept-Îles, c'est la même chose parce qu'il y a des personnes qui sont à l'extérieur aussi pour leur c'est que ça fait longtemps qu'ils sont là, puis il y a aussi des personnes qui sont là pour des raisons médicales.
1: OK.
0: Donc c'est tout ça. Puis c'était ça que ça a été établi. Par la suite, nous avons 48 heures, deux jours, autrement dit, pour la fermentation des élus qui va avoir lieu le 15 août dans la communauté de Nautarquan.
1: Donc, ça se termine le 15 août.
0: Le 15 août. Puis, il va avoir aussi la fermentation le 15 août et qui vont par la suite parce que c'est aussi dans le nouveau code électoral, ce sont des mandats de 3 ans. C'était des mandats de 2 ans.
1: Ça, c'est un changement majeur. Hein?
0: C'est un mandat de 3 ans pour un chef. Puis ce qui est aussi à l'ancien code électoral, nous pouvions juste voter pour un siège au niveau conseiller et un siège au niveau chef. Ça va être la même chose cette année. Ça va être un siège pour le poste de chefferie, un chef que l'électeur peut voter. Et maintenant, c'est ce qui est nouveau, on peut voter jusqu'à 6 personnes au poste de conseiller.
1: OK.
0: 6 personnes. Puis il y a des personnes qui peuvent voter juste une personne, juste 2 personnes, 3 personnes, 4 personnes, 5 personnes, mais une limite de 6 personnes. C'est ce qui est nouveau cette année.
1: Et combien y a-t-il de sièges de conseillers de disponibles?
0: Il va y avoir un siège pour la chefferie, un siège de chef et 6 sièges de conseiller ou conseillère.
1: Conseiller ou conseillère. Et est-ce qu'il y a des sièges qui sont réservés uniquement pour les femmes?
0: Non. Avec le nouveau code électoral, cette demande-là a été faite et ça n'a pas passé dans les votes pour le nouveau code électoral, malheureusement.
1: D'accord. Pour cet élément-là, ça a été écarté, mais quand même, là, puis je me permets de le répéter, avant, on ne pouvait voter que pour un des 6 sièges de conseiller, et là, on va pouvoir voter pour jusqu'à 6 candidats à des sièges de conseiller ou de conseillère pour chacun des personnes qui ont droit de vote.
0: Là. Oui, c'est ça. Pour les conseillers, il peut y avoir 10 candidats qui sont à la course de conseiller-conseillère et on peut voter 6 conseillers ou conseillères pour chaque électeur.
1: OK. On poursuit cette entrevue après la pause.
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1: Et à l'instant, on poursuit cet entretien avec Marie-Josée Wapistan, présidente d'élection pour la communauté de Nootaquan en vue des élections du 13 août. Vous avez également mentionné tous les tests ou les exigences qui sont demandées aux candidats, candidates. On a bien compris que si certains candidats n'acceptent pas de se prêter à une ou l'autre des exigences ou s'ils ne les n'atteignent pas les objectifs, ils sont exclus. C'est ce qu'on comprend?
0: Ils seront exclus avec les exigences qu'on doit appliquer avec les personnes qui vont se présenter comme candidats. On doit appliquer les nouveaux règlements à suivre, les procédures à suivre, parce que ça a été adopté et par la communauté. C'est ce que la communauté a demandé.
1: Et
0: moi, je suis la présidente des élections. Je dois appliquer ce nouveau code électoral.
1: Vous êtes responsable de faire respecter toutes ces exigences-là par chacun des candidats.
0: Oui, c'est bien ça, avec la collaboration du comité électoral.
1: On peut penser qu'il y aura aussi d'autres personnes qui vont se greffer finalement à tout ça. Si on pense aux tests de drogue, par exemple, il y a un côté médical où il y a une équipe médicale qui va vous fournir les résultats, c'est ça?
0: Oui, c'est bien ça, effectivement. Moi, j'ai l'obligation de chercher une équipe ou une personne du personnel infirmier pour faire ce test-là. Et je dois aussi m'occuper d'une personne qui va s'occuper de passer les tests de compétences de base pour chaque candidat.
1: Et il y aura un pointage minimal qui devra être atteint pour la lecture, l'écriture et les compétences technologiques, c'est bien ça?
0: Justement.
1: Pour ce qui est de la question des antécédents judiciaires, est-ce que c'est, si on a un dossier criminel, on ne peut pas être candidat ou ça dépend des éléments qui se retrouveraient au dossier?
0: Oui, ça dépend des éléments qui devraient, qui vont se retrouver, entre autres, quelqu'un, un candidat qui a un dossier, une tâche dans son dossier judiciaire, quelqu'un qui a été à un centre de thérapie, qui a cheminé personnellement avec ce qui est indiqué dans son dossier, ça va prendre des lettres maximum au moins deux lettres des aînés de la communauté ou une lettre de son employeur, comme par exemple que ça fait longtemps qu'il se prend en main, qu'il n'a plus consommé, puis qu'il va bien dans sa vie là.
1: Il va falloir montrer patte blanche, en fait.
0: C'est ça. C'est ce qui a été adopté dans le code électoral, oui.
1: Et encore une fois, c'est nouveau, tout ça?
0: C'est nouveau. C'est comme j'ai expliqué à la communauté, c'est nouveau. C'est nouveau comme cette étape-là. Oui, il va avoir place à l'erreur, à l'amélioration. Puis je l'avais admis, puis je l'avais informé à toute la communauté.
1: Toutes ces exigences-là pour les candidats qui vont poser leur candidature le 16 juillet prochain, est-ce qu'il y a une date limite qui est déjà connue ou que vous pouvez nous dévoiler sur le jour où on aura la liste officielle des candidats, ceux qui auront justement répondu à toutes les exigences, satisfait l'ensemble des exigences et qui seront officiellement candidats? Ce sera connu à quelle date, ça?
0: Il y a dans le nouveau code électoral, nous avons mis le 6 août la mise en le vote par anticipation. Donc 7 jours avant cette date-là, ils doivent on doit les déclarer aptes à être candidats dans la course de chefferie et dans la course de conseiller.
1: OK. La liste définitive ou finale de candidats à l'élection, ça, ce sera connu une semaine ou 7 jours avant le vote par anticipation.
0: Oui, c'est bien ça.
1: On parle donc du 30 juillet.
0: Oui. J'aurais comme une... Parce que là, il faut... attend les résultats des tests. Il faut qu'ils passent les tests de compétences, puis la vérification des antécédents judiciaires. Il faut tout que ça soit rentré là, pour qu'on puisse déclarer une personne au poste de candidat.
1: Est-ce que vous pourriez me dire, premièrement, est-ce qu'il y a d'autres changements significatifs dans le nouveau code électoral qui entre en vigueur là, à partir de ces élections-ci, les élections de 2026? Est-ce qu'on a fait le tour des changements?
0: Oui, le comité électoral aura le mandat de suivre le nouveau conseil élu, entre autres. Le candidat qui va être élu aura l'obligation de passer des tests de drogue deux fois par année, ou 6 mois après l'élection.
1: Tous les candidats élus?
0: Tous
1: les membres du conseil. OK.
0: Oui.
1: OK.
0: Puis de suivre aussi pendant les 3 ans qui vont être dans le conseil, ils vont suivre tout le cheminement de ce qui va être décidé, ce qui va être entretenu envers la communauté.
1: OK.
0: C'est ce qui est nouveau.
1: Oui, c'est un changement, encore une fois, qui est significatif. On veut s'assurer, finalement, que une fois assis à la table du conseil, les personnes élues continuent de demeurer sobres ou, justement, là, de ne pas être en état de consommation, finalement.
0: Justement, oui.
1: D'autres changements qu'on pourrait qualifier de significatifs avec ce nouveau code électoral pour la communauté de Noutaquan, Mme Wapistan, ou ça fait pas mal le tour?
0: Ça fait pas mal le tour de ce... Je pourrais peut-être en oublier parce que... mais en gros, ce que j'ai lu dans le nouveau code électoral, c'est en gros, je vous ai tout mis sur cette entrevue.
1: J'aimerais vous demander, en terminant, Mme Wapistan, comment c'est reçu ça dans la communauté? C'est faut bien parler d'exigence, là. On met les standards élevés là pour les candidats qui aspirent à un poste de chef ou à un poste de conseiller dans la communauté de Noutaquan. De façon générale, comment la population perçoit ça?
0: J'ai pas encore pris le pouls de la communauté quand que ça a été, mais je crois que c'est ils savent c'est quoi que ça s'enligne, c'est quoi qu'on doit appliquer, puis ils ont toute une copie qui a été passée dans lors de l'adoption du nouveau code électoral. Donc, ceux, ils savent dans quoi qu'on s'en va avec tout ça.
1: Les gens sont au courant ou ils sont en train d'être informés sur toutes ces règles-là?
0: Oui, sur toutes ces règles-là, ils ont été informés avec toute la procédure, parce que faut pas oublier, ce sont les membres de la communauté qui ont adopté ce nouveau code électoral.
1: Effectivement, c'est la décision ou la volonté des membres de votre communauté. Donc, on y est allé à la majorité. Là, vous l'avez mentionné, certaines suggestions n'ont pas passé, mais celles qui ont passé, c'est celles qu'on retrouve dans le code électoral.
0: C'est bien ça.
1: Et on aura l'occasion de se reparler plus près des élections. Pourriez-vous me dire, en terminant, si vous avez l'information, combien de personnes sont habiles à voter le jour de l'élection?
0: C'est ce que la prochaine étape pour moi, c'est de regarder la liste électorale que service autochtone du Canada, anciennement appelé le ministère des Affaires indiennes, qui va nous fournir, avec selon la loi sur les Indiens, la liste électorale de la communauté de Noutaquan.
1: OK. Donc, la liste est en révision ou en cours d'obtention, elle aussi?
0: Oui, effectivement, oui.
1: Bien, on va vous souhaiter, bien, pour l'instant, c'est à vous et à votre équipe qu'on va souhaiter une bonne campagne électorale, et on aura également l'occasion de souhaiter la même chose aux candidats, candidates qui se manifesteront au cours des prochains jours. Merci beaucoup de nous avoir partagé là, ou fait le tour de tout ce processus important, imposant, qui va changer un peu là, la face de la campagne électorale et des élections dans la communauté de Noutaquan. Au plaisir de se reparler, Madame Marie-Josée Wapistan. Je rappelle que vous êtes présidente d'élection dans la communauté de Noutaquan. Merci beaucoup pour cette généreuse entrevue.
0: Merci, ça m'a fait plaisir de vous donner de l'information.
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1: C'est là-dessus qu'on va compléter l'émission Info Mingani, l'émission du 9 juillet qui portait sur les élections à venir dans la communauté de Nootaquan, élections qui auront lieu le 13 août. La date à retenir, la première date à retenir pour le calendrier électoral, c'est le 16 juillet. C'est déjà jeudi prochain que se tiendra la journée ou la période pour les mises en candidature, les gens qui souhaitent devenir candidats en vue des élections du 13 août, ben ils auront la journée du 16 juillet pour se manifester entre 10h et 16h. Et ben la liste officielle des candidats en élection, elle sera dévoilée le 30 juillet prochain. On va continuer de suivre donc ce qui va se passer là, du côté des élections dans la communauté de Nootaquan. Je vous rappelle le nom de notre invitée, Marie-Josée Wapistan, la présidente d'élections qui va piloter, mener ces élections dans la communauté de Nootaquan. Je vous invite donc à réécouter l'émission Info Mingani à 16h30 aujourd'hui. L'entrevue sera en rediffusion. On va également, comme à l'habitude, verser cette entrevue sur notre site Internet. Je vous rappelle l'adresse, cilemf.com. C'est là que se retrouvera dès ce PM l'entrevue avec Mme Wapistan. Et pas seulement celle-là, mais toutes les entrevues qu'on vous présente jour après jour sur les ondes de la radio CILE. Je vous fais une proposition pour ce soir. En fait, c'est pas moi qui l'a fait. C'est Tourisme Havre-Saint-Pierre qui vous propose une projection de film à l'extérieur. C'est le film « Les légendaires » qui est proposé dans le stationnement de la Chède à Morue. Et en cas de mauvais temps, ce serait à l'intérieur. La projection de film, elle débute à 19h30 ce soir, ce jeudi, donc du côté de la Chède à Morue, dehors ou en dedans. Proposition de Tourisme Havre-Saint-Pierre dans le cadre des activités là, diverses qui sont proposées en période estivale. Voilà la proposition pour ce soir. Merci d'avoir été là. Merci d'être là jour après jour à l'émission Info Mingani. Nous, on va vous la proposer encore, cette émission-là, demain à 11h30. J'espère que vous serez là. D'ici là, je vous souhaite de passer une excellente journée. Bye bye. Excellente journée.
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0: Oui, je vous rassure, il n'y en aura pas dans l'émission. Malheureusement pour moi. En tout cas, c'est un rendez-vous à ne pas manquer. Je répète, tous les lundis ou vendredis de 14h30 à 16h30, sauf si c'est férié, ou sauf si je suis trop mégané de la veille. Merci.
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4: Bienvenue à l'émission. Quelle chance de vous retrouver encore cette semaine pour l'émission Qualité Barbie, l'émission qui, vous le savez, vous propose autant le meilleur que le pire des décennies 80-90. Les plaisirs coupables, ça ne nous fait pas peur et on passe la prochaine heure ensemble. Je vous rappelle que c'est toujours possible de communiquer avec moi. J'adore avoir de vos nouvelles. J'adore recevoir vos suggestions musicales. Envoyez-moi des courriels. Sarah, à commercial qualitébarbie.com ou encore joignez le groupe Facebook de l'émission. On va commencer tout de suite en musique avec un artiste qui s'appelle Cookie Dingler, son plus grand succès en carrière. On part ça aujourd'hui avec La Femme Libérée.

qu'elle se passe de présentation, cette chanson, la célébrissime Dolby Stéréo avec son fameux pied de poule. Et on poursuit tout de suite en musique sur les ondes. Cette fois, c'est avec du Véronique Béliveau. Elle va nous ramener en 1983. Elle était numéro un au sommet des palmarès avec cette chanson, C'est un rêveur.

J'adore son univers, Louise Portal, actrice, autrice, chanteuse, on vient de l'entendre. Avec le beau matou, mais j'étais là, j'écoutais la chanson, je réfléchissais. Et je me disais qu'une chanson, ce n'est pas assez. Il me semble qu'aujourd'hui, on pourrait peut-être y aller avec une deuxième. Je vous la propose en doublé, Louise Portal. Cette semaine, on écoute maintenant Barbara Balloon.

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8: De retour, deuxième partie de l'émission. On se replonge dans nos trésors 80-90. Et moi, vous le savez, dans la vie, je n'ai qu'une seule préoccupation. Et c'est de toujours vous satisfaire davantage. Je cherche toujours des façons de vous faire plaisir et de vous surprendre. Et là, ça fait une semaine que je me dis, je vais leur tourner du Alexandre Stanké. Ils vont capoter. Et c'est maintenant que j'ai enfin l'occasion de le faire monter le volume. Je ne voudrais pas me vanter, en fait, je voudrais surtout vous prévenir. Grave danger d'euphorie dans les prochaines minutes, parce qu'on y va avec le passager clandestin.

Et en ce moment, j'affiche un sourire satisfait parce que je sais ce que vous pensez. Vous vous dites, Sarah, mais c'était quoi ça? C'était donc ben bon. C'était du motion avec « J'ai rayé ton nom ». Et comme si la vie pouvait aller encore mieux, eh bien, c'est le moment de notre pause frotte-bédaine de cette semaine. Et pour la pause frotte-bédaine, je prévois marquer un grand coup aujourd'hui. Dans les dernières semaines, moi, ça fait un moment déjà que je me replonge dans la discographie complète de Pierre Bellan. On occupe ses temps libres comme on le souhaite et comme on veut. Et donc, dans la discographie de Pierre Bellan, j'en viens à une conclusion. Celle que son plus grand succès, c'est son duo avec Peter Pringle. C'est la pause frotte-bédaine d'aujourd'hui, Lucky Star.

Et c'est déjà maintenant que l'émission s'achève. C'est incroyable ce qu'une heure peut passer vite en votre merveilleuse compagnie. Chaque semaine, vous êtes nombreux, divertissants, attachants, à l'écoute et de partout au Québec. Merci mille fois de m'avoir accompagnée. J'adore animer Qualité Barbie et c'est grâce à vous. Je vous donne rendez-vous la semaine prochaine, même heure, même poste, pour une autre émission. Entre-temps, portez-vous bien. Et aujourd'hui, on se laisse avec la chanteuse Mélodie qui va nous entonner « Il n'y a pas que les grands qui rêvent ». Bonne semaine!

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Sur les ondes de CILE, voici les avis de décès. À Havre-Saint-Pierre, le 17 mars 2026, est décédé à l'âge de 97 ans, M. Lucien Vigneault, époux de feu Marie-Paul Cormier, et domicilié à Havre-Saint-Pierre. Les funérailles de M. Lucien Vigneault auront lieu le vendredi 10 juillet 2026 à 11h dans l'église de Saint-Pierre, située au 742 rue Boréal, à Havre-Saint-Pierre, et de là au cimetière de Havre-Saint-Pierre. Selon ses volontés, il a été confié au crématorium de la maison LJG Mallette pour crémation. La famille reçoit parents et amis le vendredi 10 juillet 2026 de 10h à 11h à l'église Saint-Pierre située au 742 rue Boréal à Havre-Saint-Pierre. Il laisse dans le deuil ses fils Vincent et feu Julie Cormier, conjointe Linda Cyr, Claude et Lorraine Richard, Luc et Marguerite Bérubé, Gino et Hélène Harrison, Jean-Guy et Pascal Deraps, Michel et Caroline Bourque, Adrien et Anne-Marie Jutras, ses filles Martine et feu Normand Boudreau et Pauline et Gaétan Landry. 16 petits-enfants, ses 17 arrière-petits-enfants, c'est ainsi que sa belle-sœur Trina Tanguay, ses neveux, ses nièces et de nombreux amis. Vos marques de sympathie peuvent se traduire par un don au centre de santé de la Mingani. La famille a confié la direction des funérailles au service professionnel de la maison LJG Mallette, située au 1429 rue du Canot, à Havre-Saint-Pierre, membre de la Corporation des thanatologues du Québec. Aux familles et aux proches éprouvés, CILE offre ses sincères condoléances.

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1: Oui, Pierre, je survole présentement le centre-ville de Montréal et il y a tellement d'embouteillages que même les voitures ont cessé d'avancer. Je les vois reculer présentement.

Salut tout le monde, 14h30 en cet après-midi, assez humide. Pourtant, côté température, c'est seulement 18 degrés, toujours avec des vents, cette fois-ci du sud-ouest à 30 km/h. Et pourtant, lorsqu'on va à l'extérieur, on a l'impression qu'il fait pas mal plus chaud que ça. En effet, 87% d'humidité, ça reste quand même moins humide que ce matin. Une journée un peu décevante si on compare le reste de la semaine. Après, au moins, le pire est passé. Demain, c'est 22 avec un 30% de possibilité d'averse quand même. Samedi, dimanche, 22 à 23 avec du soleil. Profitons-en. L'important, c'est qu'on ait du soleil la fin de semaine et on est bien parti pour ça. Côté marée, il a déjà passé la marée basse à Havre-Saint-Pierre. Tandis qu'à Rivière-aux-Tonnerres, la marée basse est à 15h. 0,5 m, 1,8 pieds. À Havre-Saint-Pierre, marée haute à 20h26, 1,6 m, 5,4 pieds. Et à Rivière-aux-Tonnerres, à 21h42, 2,2 m, 7,4 pieds. Nous autres, on le retourne maintenant concernant les infos du jour. Tout d'abord, on a appris que le Québec va imposer un examen aux nouveaux camionneurs provenant de l'Ontario. Une annonce qui est un bon pas dans la pas dans la bonne direction, pardon, selon l'Association du camionnage du Québec. On est toujours à la recherche en Alberta, donc d'un jeune garçon de 6 ans, une alerte Amber qui a été déclenchée ce matin. Et pour l'instant, si je me fie au qu'est-ce qu'on a comme nouvelle, ben malheureusement, toujours pas trouvé. Le garçon pourrait se trouver en compagnie de sa mère, parce que sa mère n'est pas non plus dans le décor présentement. À part de ça, on a aussi en fait un nouvel échange de frappes entre l'Iran et les États-Unis. Donc, ben voilà, écoute... On dit que du côté de l'Iran, on revendique d'imposer des droits sur le détroit d'Ormuz malgré l'opposition des États-Unis. Donc au final, ben, on trouve toujours pas l'entente entre les deux. Là. Sur ça, pour le tour, on est jeudi. On prend ça assez relax. Aujourd'hui, une émission assez habituelle, même si demain, ce sera donc les demandes spéciales. Les demandes spéciales, demain, la thématique, ce sera Beach Party normalement. Donc, s'il y a changement, on s'en reparlera, mais quand même, ça donne déjà un avant-goût de l'été, sachant que oui, on est déjà l'été, oui. Mais cette semaine, ça a été vraiment la première semaine où il a fait vraiment chaud pour le coup. Là. On a eu un mois de mai, un petit peu juin aussi, assez décevant côté température. Sur ce, on y va avec Seb et Jess, une nouveauté musicale pour Cajun Way.

0: arrive. Savard remet à Caulfield. Derrière le filet à Suzuki. Et ensuite pour Hoffman. Devant Caulfield.
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2: Et du côté des sports, match à 16h, je vous rappelle, Maroc contre France, mais c'est pas encore commencé. Donc bon, on va attendre. Par contre, un véritable coup de tonnerre qu'on attendait tous. On se posait la question, est-ce que les Ducks vont signer Leo Carlson, 18 millions par année pour 5 ans, ou ils vont le laisser passer aux Flyers? Faut savoir que Carlson, pour l'instant, c'est vrai qu'en termes de points, il est bon, mais tu sais, c'est pas lui qui fait l'équipe. Cela dit, il a un potentiel d'être un joueur de franchise. Hein. C'est vraiment un joueur très important. Après, c'est 18 millions, le plus gros salaire dans la Ligue nationale. Et s'ils disent non, ils obtiennent les 4 prochains choix de premier tour des Flyers. Et pourtant, ils ont dit oui. Donc, les Flyers vont garder leur choix de premier tour. Ils n'auront pas Carlson. Mais les Ducks vont signer Leo Carlson, 18 millions par année pour 5 ans. Donc, c'est gargantuesque comme contrat, hein, évidemment. Puis, ouais, pour le coup, j'aurais vraiment, vraiment, vraiment pas pensé ça. Mais c'est la décision qui est prise. Du côté des Ducks, on constate que Carlson est trop important pour le futur, quitte à le payer littéralement 20 à 25% de la masse salariale. À part de ça, ben, comme je vous disais, c'est surtout ces deux trucs-là qui retiennent l'attention. Là. On a aussi en fait un prodige québécois dans le basket qui va essayer de suivre les traces de Wembanyama, donc en France, c'est-à-dire Jérémy Goyer s'est entendu avec l'équipe professionnelle de basketball de Nanterre en France. Goyer est un Québécois de 7 pieds 6. Vous avez bien entendu. Donc voilà, c'est en Nanterre justement qu'un certain Victor Wembanyama, je ne sais pas comment dire son nom, vous savez que c'est qui là, je veux dire, c'est tout qu'un joueur de basket. C'est là qu'il a été formé entre autres. On va lui souhaiter la meilleure des chances, évidemment. Puis, faut savoir que Goyer, à l'époque, avant ça, en fait, jouait pour le programme Nobel Elite à Laval. Il a aussi participé à la Coupe du Monde des moins de 17 ans, qui se déroulait en Turquie. Il a disputé 7 matchs avec le Canada. Il a été pas bien utilisé, par contre, là, mais quand même, c'est intéressant à voir. On lui souhaite le meilleur. Sur ce, nous autres, on retourne maintenant du côté du bloc pub et par la suite, ce sera Chumélé de Sarah Dufour.
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1: Oui, Pierre, je suis là présentement, le centre-ville de Montréal, et il y a tellement d'embouteillages que même les voitures ont cessé d'avancer. Je les vois reculer présentement.
2: Ah, hey, qu'on est bien quand notre retour se

On est de retour. Oh, chaud du retour. J'aime ça dire cette phrase-là. Parce que écoute, il y a des mystères de la vie. Ça en fait partie, celle-là. Alors, j'espère que vous allez bien aujourd'hui en cette journée assez venteuse, hein, je vais pas vous mentir. Et un petit peu moins chaude que les autres durant la semaine. Bon, après, il n'y a pas que du négatif. On est quand même rendu jeudi, donc la semaine avance petit à petit. Mais quand même, écoute, ce sont des choses qui arrivent et surtout on annonce du soleil en fin de semaine. En effet, si on regarde le côté portrait météo, présentement c'est un 19 degrés avec un retour du soleil, en plus de ça c'est cool, et des rafales du sud-ouest à 42 km/h. Ça c'est moins cool, mais on a l'habitude cette semaine par contre, donc c'est pas une surprise. Demain 22, un 30% de possibilité d'averse, mais samedi, dimanche c'est 22 et 23 respectivement avec du soleil. Et ça va faire du bien, hein? Je pense qu'on est tous d'accord là-dessus. Pour le reste, à bord de ça, côté marée. Alors, présentement, c'est marée basse à Rivière-au-Tonnerre, pardon. Donc, à Havre-Saint-Pierre est déjà passée. À Rivière-au-Tonnerre, elle est présentement à 0,5 m, 1,8 pieds. Et pour les marées hautes, Havre-Saint-Pierre, 20h26, 1,6 m, 5,4 pieds. Et à Rivière-au-Tonnerre, à 21h42, 2,2 m, 7,4 pieds. Je fais aussi un message global concernant l'activité voyons, quoi je pourrais dire ça? L'activité qui devait avoir lieu dans le stationnement de la chaîne Amoru, justement, donc je cherche le mot, un cinéma extérieur au final. Je vais checker dans l'agenda communautaire comment t'appelles ça. C'est parce que c'est comme pas ma génération. Cinéma en plein air, finalement, ben ouais. Ok, ben c'était vraiment ça. Finalement, je cherchais un mot qui n'existait pas. J'avais pas grand chance de le trouver. L'activité cinéma en plein air qui était supposée avoir lieu ce soir aura quand même lieu. Donc ça, c'est cool, mais ils vont faire ça à l'intérieur. En raison des forts vents, là, c'est particulièrement compliqué présentement. Donc, à la place, on fait ça à l'intérieur du bâtiment. À part de ça, ben, c'est pas mal tout côté information, du moins pour chez nous et côté météo. Côté information plus généralisée, donc à la grandeur, justement, grandeur du monde, j'ai envie de dire. C'est la reprise des frappes à Iran-États-Unis. Donc, en effet, là, ça brosse pas mal. L'Iran qui veut mettre des droits sur le détroit d'Hormuz, entre autres. On a aussi le Québec qui impose un examen aux nouveaux camionneurs provenant de l'Ontario. Donc, quand même, une annonce qui fait couler beaucoup d'encre dans l'Association du camionnage du Québec, qui voit ça comme un pas en avant. Et la GRC qui est toujours à la recherche d'un jeune garçon de 6 ans là, en Alberta. Et ça, depuis d'ailleurs ce matin. Et on va espérer le mieux. On sait que le garçon pourrait se trouver en compagnie de la mère, selon la police. Alors sur ça, nous autres, on retourne avec Blue Jeans Bleu, avec Scotch et Poche, parce que c'est une chanson que les gens demandent souvent, aussi simple que ça.

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15h15. On en reparle de cette histoire, justement, que le Québec qui resserre un peu la vis dans le dossier des camionneurs qui viennent de l'Ontario. On pourrait dire que c'est tel que tel, tu sais, parce que, au final, est-ce qu'il y a tant de camionneurs qui viennent de l'Ontario que ça? Non, c'est vrai, il y en a quelques-uns, on s'entend, mais est-ce qu'il y en a tant que ça? Ben, le dossier est intéressant, vous allez voir pourquoi. Il y a des gens qui chialent, justement, que le test de conduite au Québec est trop facile. Ce qui fait en sorte que quelqu'un, et donc n'importe qui, okay, genre c'est, on s'entend, quelqu'un qui voudrait devenir trucker, ben, aurait plus de facilité, et pas nécessairement que c'est, comment je pourrais dire ça, aurait quand même plus de facilité que n'importe qui d'autre, et ça fait en sorte que, ben, mine de rien, quand tu chauffes un truck, t'es responsable de pas mal de trucs sur la route. On s'entend, ok? C'est toi le titan des routes, donc c'est... malheureusement, la sécurité des autres dépend aussi de toi, et même particulièrement de toi. Et c'est pour ça que ben c'est de quoi qui est vivant à reprocher au Québec. On dit que c'est trop facile d'obtenir le permis. Sauf que, c'est pas exactement vrai, ça. En effet, au Québec, le test de conduite pour son classe 1 est relativement pas si évident que ça. Tu dis, ah ouais? Mais pourquoi d'abord on charge ces camionneurs qui ont eu des permis trop faciles? Ah! Ben c'est simple, ils vont en Ontario. En effet, je le savais pas parce que c'est ça le truc, parce que je me disais, bon, ben écoute, qu'est-ce que ça fait que les camionneurs de l'Ontario vont avoir un examen supplémentaire? Ben, l'affaire, c'est qu'il y a beaucoup de gens qui viennent faire leur cours au Québec, le coulent, et ils vont le faire en Ontario et le passent haut la main. Et même en Ontario, en fait, il y a des compagnies qui t'engagent, et ça, même si t'as pas tes cartes. Et donc, oui, ok, tu vas dire au Québec aussi, sauf qu'au Québec, quand même, je chauffe avec eux autres, nanana. Non, c'est genre, ils te forment une fois, puis ouais, t'es bon, t'as un truc, puis vas-y. Et ça, c'est bien, c'est particulièrement dangereux. L'Ontario qui est très laxiste sur les règles, et donc beaucoup de camionneurs qui échouent au Québec s'en vont en Ontario, obtiennent leur permis d'Ontario, et reviennent au Québec avec leur permis d'Ontario, et la vie est belle. Alors le gouvernement du Québec annonce ainsi que les camionneurs ontariens, donc pas nécessairement d'origine ontarienne, mais qui ont un permis de conduire de l'Ontario, qui ont moins de 2 ans d'expérience en plus. Donc, ça fait pas chialer le monde qui ont de l'expérience. Parce qu'attention, des bons camionneurs, il y en a en Ontario comme il y en a au Québec. Là, okay? Il y a des gens, on va prendre John, parce que c'est un nom très ontarien. Okay? John, c'est peut-être un excellent trucker. Okay? Il n'y a pas à souffrir de ce nouveau règlement. Donc, seulement les nouveaux camionneurs de moins de 2 ans d'expérience ontariens et qui veulent obtenir un permis québécois, ben, à partir d'aujourd'hui, ils vont devoir se soumettre à un examen pratique supplémentaire. Un effort pour restreindre le phénomène des chauffeurs Inc. qu'on appelle. Dans un communiqué, le Québec mentionne tout de même que c'est une mesure temporaire. Mais quand même, cela dit, temporaire, c'est pas si mauvais que ça. Alors, certains vont dire que ce serait mieux que ce soit à temps plein, mais quand même, temporaire, c'est assez pour qu'il y ait beaucoup qui se posent la question « Est-ce que ça me tente réellement d'aller chercher mon permis en Ontario? J'ai pas le talent, puis ça finit là. » Ah, ben ouais, parce que temporaire, parfois, c'est assez pour que tu changes d'idée, tu sais. Si ces chauffeurs qui souhaitent s'établir au Québec échouent 2 fois, la Société de l'assurance automobile du Québec les obligera à suivre la formation obligatoire en plus de ça. Une nouvelle mesure qui a été bien accueillie par le PDG de l'Association du camionnage du Québec, Marc Cadieux, qui dit « C'est un pas dans la bonne direction. Je suis obligé de saluer l'initiative du ministre des Transports, Benoît Charrette. » Parce qu'il y a plusieurs chauffeurs qui l'échouent 1, 2, 3, 14 fois leur permis, s'il faut, écoute, et qu'ils se disent c'est assez, ils s'en vont en Ontario pour obtenir un permis de conduire, et ils reviennent ici et demandent l'équivalence pour leur permis québécois. Ce qui est assez facile. Moi, j'ai un permis de conduire au Nunavut, c'est pas des jokes, j'ai vraiment mon permis, puis comment je l'ai obtenu, c'est très simple. Je suis arrivé là-bas, je dis salut, j'ai un permis du Québec, ils m'ont pris une photo, puis j'avais maintenant un permis du Nunavut. Hey, c'était pas bien compliqué, hein, ça? Fait donc, oui, malheureusement, le même phénomène est possible, sauf que à un domaine beaucoup plus important, parce que tu chauffes pas une Honda Civic, tu chauffes un Peterbilt de je sais pas combien de tonnes. Ou un autre marque, là. On commencera pas à se faire la bagarre de c'est quel le meilleur truck. Mais écoute, les truckers ont chacun leur préféré. De toute manière, c'est à eux autres de décider. C'est eux autres qui travaillent avec ça, en fait. Okay? C'est eux autres des vrais connaisseurs. Bref, donc je trouve ça quand même intéressant, évidemment. On dit qu'il y a encore du travail à faire, mais cela dit, c'est une politique qui va être plus sévère, justement, dans le dossier. Puis on verra en temps et lieu qu'est-ce que ça va donner de ce cas-là. Là. Sur ça, on retourne maintenant à la musique. Il y a une chanson un peu... c'est jeudi souvent la chanson un petit peu plus rock'n'roll. L'émission un petit peu plus rock'n'roll avec d'autres styles musicaux. On évoque un remix de Daisy Rascal et de Justice. Donc, un mélange de rap et de techno. Ouais, de musique électronique, en fait. C'est un peu bizarre. Mais c'est parce que moi, j'écoutais ça la dernière fois que je jouais à American Truck Simulator. Ah ouais.
Ben, je me suis dit, ben, pourquoi pas, j'écoute des chansons bizarres quand je joue à ça. Fait que voilà, vous allez avoir une chanson bizarre. Il y a des gens qui vont beaucoup aimer, qui vont trouver que ça fait différent. Puis il y a des gens qui n'aimeront pas, puis c'est pas grave, parce que la chanson d'après, ça sera Alex et Caro avec Le Temps prend de l'avance, qui est, pour le coup, une chanson beaucoup plus tranquille. Oh, et puis pour l'activité de cinéma extérieur, cinéma en plein air, au stationnement de la Chède ce soir, de 20 à 22 heures, ça se déroulera. Donc, à l'intérieur, en raison des forts vents.

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1: Bonjour, ici Sophie-Anne Mailloux. Nous sommes jeudi, le 9 juillet 2026. Bienvenue à vos informations régionales. La municipalité de Havre-Saint-Pierre a confirmé l'embauche de Mme Andrée Vigneault au poste de greffière trésorière adjointe. Au printemps, à la suite du départ du directeur général Olivier Lasselle, la directrice générale adjointe Laura Mansbridge est devenue directrice générale, ce qui a amené la municipalité à afficher un poste de secrétaire trésorière et greffière adjointe. Les candidatures des personnes intéressées étaient reçues jusqu'au 11 mai dernier. À l'issue du processus de sélection, c'est Andrée Vigneault qui se joint à l'équipe municipale. Il s'agit d'un contrat de 1 an avec possibilité de prolongation et de permanence. Son embauche était entérinée lors de la séance publique qui se tenait lundi dernier. La soirée d'investiture de la candidate péquiste dans Duplessis se tenait mardi soir à Havre-Saint-Pierre. Seule candidate en liste à la fermeture de la période des mises en candidature, Maggie Richard représentera le Parti québécois dans la circonscription lors des élections du 5 octobre prochain. Maintenant, en pré-campagne, elle prévoit de multiplier les occasions d'aller à la rencontre des citoyens au cours des prochaines semaines, et ce, aux quatre coins du vaste comté. Avec le sentiment d'être appuyée par plusieurs militants de son patelin, elle entreprend une tournée dans tout Duplessis, prête à écouter les besoins exprimés par la population nord-côtière. Elle souligne d'ailleurs que les réalités sont bien différentes dans les 4 MRC du territoire de Duplessis. Originaire de Havre-Saint-Pierre, Mme Richard estime qu'elle a du travail à faire pour se faire connaître d'une partie de l'électorat. Maggie Richard est préfète de la MRC de Mingani depuis 3 ans, une fonction qu'elle met de côté pour le temps de la campagne électorale provinciale. En terminant, on vous mentionne qu'un film ou une projection de film sera proposée en plein air. C'est à l'extérieur, dans le stationnement de la Chède à Morue, à Havre-Saint-Pierre. En cas de pluie, la présentation du film Les Légendaires sera proposée à l'intérieur de la Chède à Morue. C'est ce soir à compter de 19h30. C'est ce qui complète vos informations régionales. 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À tous et à toutes, une bonne journée.
0: 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Alors, côté météo, à 3h33 cet après-midi, c'est présentement du soleil avec 19 degrés, mais c'est pas spécialement chaud en raison des forts vents de 48 km/h maintenant les rafales, toujours en direction du sud-ouest. Journée la plus froide de la semaine, ça peut vous rassurer, demain c'est 22 avec un faible 30% de possibilité d'averse, tandis que samedi, dimanche, c'est 22 et 23 respectivement, avec, accrochez-vous bien, du soleil toute la fin de semaine. On va espérer que ça reste comme ça. Évidemment, on est juste jeudi, on vendra pas la peau d'ours avant de l'avoir tué, mais une belle fin de semaine qui s'en vient normalement si tout va bien. Pour le reste, à bord de ça, nous autres, on retourne maintenant du côté des marées. Marée haute à Havre-Saint-Pierre à 20h26, 1,6 m, 5,4 pieds. Marée basse à 3h08 du matin, 0,5 m, 1,8 pieds. Rivière-Bretonnerre, marée haute à 21h42, 2,2 m, 7,4 pieds. Marée basse à 4h30 du matin, 0,6 m ou alors 1,9 pieds. Pour le reste, parce que nous autres, on a pas mal fait la météo, on fait un petit rappel concernant l'activité donc, de cinéma plein air qui a été annoncée dans le bulletin de nouvelles. Ça se produira à l'intérieur, finalement, ce soir, toujours de 20 à 22 heures. Donc, au lieu que ce soit au stationnement de la Chède, ça sera à l'intérieur en raison des forts vents qui ont lieu présentement. Sur ça, ben, nous autres, on retourne en musique avec une très longue chanson, Led Zeppelin, Stairway to Heaven.

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1: Savard remet à Caulfield, derrière le filet à Suzuki, et ensuite pour Hoffman, devant Caulfield.
2: 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Écoute, du côté du Bloc Sport, je vous rappelle qu'à 16h, il y a le match France-Maroc. Mais bon, hein, pour l'instant, on ne le sait pas. Il est 15h43. À quoi ça va ressembler? Mais c'est sûr qu'une chose est...

0: pleine attention. C'est un match que plusieurs vont écouter, surtout en Europe. Ça risque de brasser, hein, parce que je peux vous garantir qu'il y a beaucoup de Français au Maroc et qu'il y a beaucoup de Marocains en France et vice-versa, hein, clairement. Donc, yeah, la compétition va être à son plus gros. Demain, nous avons Belgique contre Espagne. Et je vous dirais que c'est plus tranquille. Il reste seulement 8 équipes, là. On a 2 matchs samedi, pas de match dimanche. Donc, forcément, on s'enligne vers la fin de la Coupe du Monde. Et ben ça paraît. Il y a très, très peu de matchs à l'horizon. Mais pourtant, il y a quand même du gros stock dans le Bloc Sport aujourd'hui. Parce que les Ducks ont décidé aujourd'hui qu'est-ce qu'on faisait avec le dossier concernant Leo Carson. Est-ce qu'on le signe? Est-ce qu'on le garde? Ou on le donne aux Flyers? Quand même, 18 millions de dollars que les Flyers avaient offert. Donc, bon, hein, c'était une somme assez colossale. De plus, si les Ducks disaient non, pour égaliser l'offre, ils obtenaient les 4 choix de premier tour de l'année prochaine. Ben, en fait, les 4 prochaines années, en fait, plus de l'année prochaine. Donc, l'année prochaine ainsi que les autres. Donc, c'était de quoi de très majeur et qui était vraiment suivi. Je me rappelle en fin de semaine d'avoir jeté un coup d'œil de temps en temps, voir si les Ducks avaient décidé. Ils ont décidé aujourd'hui, et coup de tonnerre, les Ducks gardent les services de Leo Carson. Ce sont eux qui vont le payer 18 millions de dollars par année, ce qui fait de Carson le joueur le mieux payé de la Ligue nationale, littéralement. Et pour plusieurs, ben, c'est vraiment une surprise, hein, évidemment. Les Ducks qui ont plusieurs gros noms à signer. Ils ont signé Minchukov, très bon défenseur récemment. Et il y aura Cutter Gauthier aussi, qui a encore plus de points que Carson cette année. Attention, je dis pas que Carson n'est pas bon, c'est pas ça le problème. Le salaire, lui, il est plus douteux. Hein. Le salaire est colossal, on va pas se mentir. Donc voilà, je trouvais ça important de le mentionner. C'est un retournement de situation assez intéressant. Puis tout à l'heure, j'en ai parlé un petit peu concernant justement, donc... un dossier que je trouvais intéressant, c'était justement un jeune Québécois qui 7 pieds 6, s'en va jouer à Nanterre au basketball. Et il sera, s'il continue à être bon de même, il sera admissible au repêchage de 2030 dans la NBA. 7 pieds 6. Hein. Donc, vraiment, c'est pour vous dire à quel point c'est impressionnant. Donc, réellement, on lui souhaite le meilleur. Jérémy Goyer, qui s'appelle. Et d'ailleurs, l'échange de Kawhi Leonard à Toronto est en suspens pendant une enquête. Yeah, une enquête impliquant les Clippers de Los Angeles. OK. Dossier à suivre. Je trouve ça assez... c'est assez flou pour l'instant, là, mais on verra en temps de vue qu'est-ce que ça donnera.
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0: 15h48. On parle pour l'agenda communautaire maintenant. Alors, l'activité de cinéma plein air qui a lieu ce soir de 20 à 22h était supposée avoir lieu au stationnement de la Chaîne à Morue. Eh bien, l'activité a bel et bien lieu. C'est une activité familiale, donc un film Les Invincibles, on a fait de même le nom, là. Mais, donc, voilà, un film plus familial. Puis, l'activité a quand même lieu, sauf qu'on va faire ça à l'intérieur à la place. Il vente fort présentement, donc c'est quand même compliqué de ce côté-là, côté logistique. À la place, comme je dis, on fait ça à l'intérieur. Faites passer le message, l'activité de cinéma plein air, ben, elle sera pas au plein air ce soir, mais elle aura quand même lieu, cela dit. Nous autres, on retourne maintenant aussi pour une autre activité qui aura lieu samedi, marché public de 10 à 14h, donc au 999 Prenant des Anciens. La municipalité est ravie de confirmer le retour de son marché public. Rendez-vous de 10 à 14h tous les samedis, du 11 juillet au 26 septembre, ainsi que lors des journées d'escale des navires de croisière. Venez encourager l'achat local et découvrir le savoir-faire de chez nous dans une ambiance conviviale. Et vous seriez surpris hein, de ce qu'on peut trouver chez nous. Vraiment, il y a des gens qui se spécialisent dans... C'est impressionnant. C'est vraiment ce côté-là. Parfois, on se dit « Ah, oh, ça vient d'où? » Ça vient de chez nous. OK. Ah, ça sent chaud. Étonnant, ça vaut le détour. Pour le reste, nous autres, on retourne maintenant du côté concernant... Ben tiens... Un petit rappel concernant le prochain spectacle à venir. Vous avez sûrement entendu la pub de Richardson Zephyr, mercredi le 15 juillet, 20h. Normalement, on va avoir une entrevue aussi avec M. Zephyr, donc ça, c'est cool. Puis Sam Vigneault aussi, le 5 août prochain, bien au coût de 37$. Donc, ben voilà, toute la programmation de Louise Latraverse aussi, dimanche le 9 août. Toute la programmation est disponible, justement, donc sur le site du comité de spectacle d'Havre-Saint-Pierre. Puis donc, voilà, on a... aussi une activité familiale K-pop le 8 août, Feu Tout, 12 août, Louis-Jean Cormier le 20 août, Viviane Audet, donc vendredi 21 août, et Guillaume Pinault le 28 août. Il y en a beaucoup en août. Il y a beaucoup. Ça fait plusieurs fois que j'ai le même mot maintenant. Et sur ça, nous autres, on retourne maintenant avec un petit dernier. Plus dernière information, tiens, concernant, ben, un petit rappel, on est toujours en recherche de bénévoles pour la livraison de la popote roulante de 10h45 à 11h30 avec la disponibilité requise. Si jamais vous pouvez aider, c'est vraiment pour une belle action, contactez le centre d'action bénévole au 538-1332. Sur ça, on nous retourne avec Marie-Chantal Toupin et une nouveauté musicale. Hein, ouais, qui l'aurait cru? On se croirait en 2002, mais non. Elle est de retour avec Vivre avec celui qu'on aime.

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1: Bonjour, ici Sophie-Anne Mailloux. Nous sommes jeudi, le 9 juillet 2026. Bienvenue à vos informations régionales. La municipalité de Havre-Saint-Pierre a confirmé l'embauche de Mme André Vigneault au poste de greffière trésorière adjointe. Au printemps, à la suite du départ du directeur général Olivier Lasselle, la directrice générale adjointe Laura Mansbridge est devenue directrice générale, ce qui a amené la municipalité à afficher un poste de secrétaire trésorière et greffière adjointe. Les candidatures des personnes intéressées étaient reçues jusqu'au 11 mai dernier. À l'issue du processus de sélection, c'est André Vigneault qui se joint à l'équipe municipale. Il s'agit d'un contrat de 1 an avec possibilité de prolongation et de permanence. Son embauche était entérinée lors de la séance publique qui se tenait lundi dernier. La soirée d'investiture de la candidate péquiste dans Duplessis se tenait mardi soir à Havre-Saint-Pierre. Seule candidate en liste à la fermeture de la période des mises en candidature, Meggy Richard représentera le Parti québécois dans la circonscription lors des élections du 5 octobre prochain. Maintenant, en pré-campagne, elle prévoit de multiplier les occasions d'aller à la rencontre des citoyens au cours des prochaines semaines, et ce, aux quatre coins du vaste comté. Avec le sentiment d'être appuyée par plusieurs militants de son patelin, elle entreprend une tournée dans tout Duplessis, prête à écouter les besoins exprimés par la population nord-côtière. Elle souligne d'ailleurs que les réalités sont bien différentes dans les 4 MRC du territoire de Duplessis. Originaire de Havre-Saint-Pierre, Mme Richard estime qu'elle a du travail à faire pour se faire connaître d'une partie de l'électorat. Meggy Richard est préfète de la MRC de Mingani depuis 3 ans, une fonction qu'elle met de côté pour le temps de la campagne électorale provinciale. En terminant, on vous mentionne qu'un film ou une projection de film sera proposée en plein air. C'est à l'extérieur, dans le stationnement de la Chède à Morue, à Havre-Saint-Pierre. En cas de pluie, la présentation du film Les Légendaires sera proposée à l'intérieur de la Chède à Morue. C'est ce soir à compter de 19h30. C'est ce qui complète vos informations régionales. On vous rappelle que l'émission Info Mingani vous est présentée tous les jours de la semaine. C'est à 11h30 et en rediffusion à 16h30. À tous et à toutes, une bonne journée.
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3: Oui, Pierre, je survole présentement le centre-ville de Montréal et il y a tellement d'embouteillages que même les voitures vont cesser d'avancer. Je les vois reculer présentement.
4: Bien quand notre tour

16h03. On est de retour à l'instant. Vous avez entendu justement dans le bulletin de nouvelles concernant l'activité cinéma plein air ce soir. Je fais un autre rappel concernant que ben, l'activité plein air n'aura pas lieu en plein air. Yeah, on va faire ça à l'intérieur. Ils vendent très très fort à l'instant. Donc, ben, c'est ça, on prendra pas de chance, là. Pour le reste, bon, ben, côté météo, on a déjà parlé des vents. C'est présentement 19 avec des rafales du sud-ouest à 40 km/h. Demain, 30% de possibilité d'averse. C'est pas beaucoup, mais ça pourrait quand même être talent, cela dit. Il annonce 23 demain, 22 samedi et 23 dimanche avec du soleil. Très belle fin de semaine à l'horizon, surtout qu'on annonce de la pluie la semaine prochaine. Donc, profitons de la fin de semaine. Souvent, on a le contraire. Souvent, on est malchanceux, tu sais. On a de la pluie la fin de semaine, puis la semaine après, il fait chaud. La semaine, la plupart du monde travaille. Alors, pour les gens qui travaillent pas la semaine, puis qui travaillent la fin de semaine à la place, tu sais, OK, pourquoi pas. Ces gens-là le méritent aussi, parce que travailler la fin de semaine, c'est pas toujours le fun, là. Hein? Donc, voilà. Moi, je lève mon chapeau à tous les gens qui travaillent les fins de semaine. On dirait que les gens oublient que la société n'arrête pas de tourner quand la fin de semaine commence. Là. Donc, ben voilà, aujourd'hui, je lève mon... c'est pas une bière, là. Hein? Je lève mon Pepsi Diète sans sucre à vous autres. Voilà. Sur ce, nous autres, on retourne maintenant du côté des marées. Marée haute à Havre-Saint-Pierre, donc du côté de 20h26, 1,6 m, 5,4 pieds. Marée basse à 3h08 du matin, 0,5 m, 1,8 pieds. Rivière-au-Tonnerre, marée haute à 21h42, 2,2 m, 7,4 pieds. Marée basse à 4h30 du matin, 0,6 m, 1,9 pieds. Et donc voilà du côté de la météo pour demain et les prochains jours. Nous autres, on va y retourner maintenant du côté, en fait, quand même de quoi d'important. En effet, il y a une rencontre entre le premier ministre Carney et le prince d'Arabie Saoudite aujourd'hui. La première visite officielle d'un dirigeant canadien en Arabie Saoudite depuis 26 ans. Wow, OK, à ce point-là que ça arrive pas souvent. Le Mexique, eux, de leur côté, vont engager des poursuites pour la mort de ces ressortissants aux mains de l'ICE, la police de l'immigration. 17 Mexicains sont morts dans des centres ou lors d'opérations de l'ICE depuis le retour de Trump, dit-on. En Alberta, toujours à la recherche d'un jeune garçon de 6 ans, la GRC qui a lancé une alerte Amber justement ce matin. Le garçon pourrait se trouver en compagnie de sa mère selon la police. Et ça reprend de plus belle entre l'Iran et les États-Unis. L'Iran, d'ailleurs, qui veut imposer des droits sur le détroit d'Ormuz. Sur ce, on retourne maintenant du côté de Jeff Posey avec plus qu'il faut.

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16h16, on va parler d'une histoire qui fait couler beaucoup d'encre. C'est l'histoire, en fait, d'un qui se déroule en Alberta, à Edmonton exactement. Non, ça va, on sait c'est où à peu près. Un monsieur, M. Sutanto, était dans un événement de basketball avec son jeune. Puis c'était un match pour le fun, là, vraiment un match improvisé avec justement des pères de famille. Donc lui, d'autres pères de famille et d'autres jeunes, justement, qui sont une game de basket. On a déjà vu ça, hein, évidemment, nous autres. Moi, je me rappelle quand j'étais joué au hockey pour le fun. T'sais, j'ai jamais joué ben au gros niveau. Mais tu sais, j'ai souvent joué genre avec mon père, puis contre des jeunes qui avaient ce genre d'affaires-là. Sauf que il se passe quelque chose, malheureusement. Il y a un des pères de famille qui s'est effondré pendant le match de basket. Et le monsieur Sutanto, c'est un docteur. Alors, le docteur qui participe à ça, on se dit souvent, écoute, si quelqu'un s'effondre, fait un AVC, j'espère qu'il va y avoir un docteur. Eh bien, ce monsieur-là était chanceux. Ça donne que monsieur Sutanto, c'est pas n'importe qui, c'est un docteur. Et tout d'un coup, tout de suite, il prend justement... Et s'est immédiatement occupé de l'homme en pratiquant la réanimation cardio-pulmonaire et en utilisant un défibrillateur externe automatisé. L'histoire termine bien. L'homme est donc... l'état du patient a été stabilisé. Dr. Sutanto a été reconnu pour... est-ce qu'il a sauvé une vie? Je ne sais pas. Mais au minimum, en fait, avoir certainement aidé. Et donc vraiment, écoute, une histoire qui se termine super, super bien. L'ambulance est arrivée. Le patient, justement, son état a été stabilisé. Donc... jusqu'à là, ça va. Sauf que, ça faisait un bout qu'il jouait au basket. Le docteur Sutanto était fatigué pas mal. Et en plus de ça, ben, par la suite, il a sauvé une vie. Il était donc une intervention assez rock'n'roll. Là. Et l'intervention qu'il venait d'effectuer était un travail physiquement éprouvant. Ben, les ambulanciers ont demandé justement s'il était correct côté état de santé. L'ambulancier lui a alors proposé d'examiner ses signes vitaux pour s'assurer que tout allait bien. Bon, il a fait « OK, pourquoi pas ». 3 semaines plus tard, le docteur Sutanto a été stupéfait de recevoir une facture. Yeah, facture d'ambulance. Paf! Alors là, évidemment, ben c'est un gros débat qui part. Parce qu'évidemment, il faut comprendre que le docteur, l'argent n'est pas un problème. Okay? Généralement, ils ont des bons salaires, tant mieux. Mais quand même, ça lui a ouvert les yeux sur un véritable phénomène. Alors, certains vont dire, voyons, mais l'ambulance, c'est pas juste le transport. Genre, mettons, je pense que c'est 125$ plus tant du kilomètre. Sauf que non, malheureusement, ben en fait, lui a réellement eu une facture. Parce qu'on pourrait se dire, mais attends, oh, l'ambulance n'était pas là pour lui. L'ambulance était là pour le monsieur qui, malheureusement, a fait un AVC. Ben, le truc, c'est que, quand même, malgré tout, l'ambulance s'est transportée, en fait, même si c'était pas pour lui. Et en plus de ça, ben, un ambulancier a alors examiné ses signes vitaux pour s'assurer que tout allait bien. Sauf que lui, il pensait pas qu'il y avait une facture pour ça. Il pensait que c'était juste un geste de sympathie. Puis ce qui est normal et tout, tu sais, je veux dire, les gens qui sont généralement ambulancières et ambulanciers, c'est pour aider d'autres personnes, là, c'est ce qui est logique. La facture a été annulée depuis, mais quand même, une véritable question est partie en feu, c'est les frais d'ambulance, et c'est un débat qui vient de repartir, là. Une enquête réalisée en 2015 à la demande de l'émission Marketplace de CBC avait alors révélé que les frais d'ambulance avaient dissuadé 19% des répondants au Canada d'appeler une ambulance dans des cas importants. Ce chiffre est encore plus élevé en Alberta où il atteignait 25%. Donc, c'est pas des jokes, là. Une personne sur cinq au Canada, au lieu d'appeler une ambulance, va se dire ah, ça coûte cher. Donc, c'est assez spécial, OK? Donc, évidemment, donc, c'est de quoi de très, très sensible. Mais en même temps, ben, on fait quoi? Est-ce qu'on enlève les frais d'ambulance? Parce que c'est pas réaliste, hein? Je veux dire, on peut pas. Faut que ce soit payé, nos ambulancières et ambulanciers. Donc là, ben, il y a un véritable phénomène, évidemment, qui part là-dessus. Il y a un gros débat. Parce que au Québec, c'est le transport effectué, par exemple. Donc, c'est 125$, comme je le disais. Puis de mémoire, c'est 1,75$ du kilomètre. Un prix qui est le même depuis 30 ans. Donc, il y a du bon, puis il y a du pas bon. Il y a du pas bon, ce que tu disais, c'est un montant assez important. Si on dit qu'une personne sur 5 hésite à appeler l'ambulance en cas d'urgence, c'est pas bon. D'un autre côté, il y a du bon. Parce que ça fait 30 ans, le prix n'a pas monté, de 1. Puis de 2, ben, quand même, hein, ils font une job assez importante, là, les ambulancières et ambulanciers. Surtout qu'en plus de ça, ben, écoute, si c'est gratis, ben, il y a des gens qui vont en profiter, hein, évidemment, là. Ben, pas mal de monde, même si c'est pas urgent, va appeler une ambulance, car l'ambulance va être couverte, par exemple, par le gouvernement. Alors, on fait quoi dans ce temps-là? On n'est toujours pas réglé du problème, là.
Moi, si je suis obligé d'appeler un taxi quand il m'arrive de quoi d'extrêmement grave, parce que l'ambulance peut pas. Parce qu'il y a trop de demandes, un peu comme, mettons, les urgences. Hein. Évidemment, ça, c'est un autre débat qui repart. Fait que vous comprenez ce que je veux dire par là. Donc, ben ouais. Et ça, pourtant, tout pour une histoire qui, en plus, se termine bien. Un homme a été sauvé parce que ça donne que l'un des pères de famille était docteur. Ce qui est quand même très chanceux, mais quand même, un peu de chance dans ce monde malchanceux, ça fait du bien parfois. Alors voilà, un gros débat qui est en partie de plus belle en Alberta et maintenant à la grandeur du Canada. Faut savoir que tout dépendant où vous êtes, hein, c'est, les frais d'ambulance sont pas les mêmes. En Ontario, c'est presque entièrement couvert, c'est vraiment pas cher. En Alberta, c'est assez cher, c'est en moyenne 385$ si tu te rends jusqu'à l'hôpital. Au Québec, c'est 125$ plus les frais de kilométrage, normalement ça va tourner aux 200$. Dans les communautés éloignées, donc les territoires, ça coûte une fortune, on s'entend. Là. Bref, je trouve ça intéressant à mentionner. Puis nous autres, on y va avec Aïe Aïe d'Offenbach.

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1: 16h25, nous autres, on y retourne maintenant du côté de la fin d'émission. On va y aller avec, tiens, une chanson de country américaine, Rodney Atkins avec Cleaning This Gun. Je rappelle aussi une dernière fois, avant de vous laisser, la suite de cinéma plein air de ce soir au stationnement de la Chède finalement aura lieu à l'intérieur en raison des forts vents. Donc faites participer, passer le message si jamais c'est une activité qui vous intéresse ce soir. Sur ce, je souhaite une très bonne soirée, évidemment. On se retrouve demain. Demain, la thématique pour les vendredis de vente spéciale, ce sera des chansons de Beach Party. On va en profiter. Ça a été la première semaine où il faisait un minimum chaud de peut-être tout l'été, là, pour vrai. Donc, on en profite, hein, évidemment. Là, il était temps. Et sur ce, ben, on repart en musique. Je souhaite évidemment une très belle soirée. Très belle soirée, comme je le disais.

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0: Bonjour, bon jeudi, bienvenue à votre émission Info Mingani, l'émission du 9 juillet 2026. Aujourd'hui, je vous amène du côté de la communauté de Nautauquan, puisque des élections se tiendront le mois prochain, le 13 août exactement, auront lieu les élections dans la communauté. Et c'est un moment particulièrement spécial cette année, puisque est entré en vigueur le nouveau code électoral pour la communauté de Nautauquan. Qu'est-ce que ça change, ça? Ben les règles, notamment là, pour être candidat à l'élection, changent. Plusieurs exigences qui s'ajoutent. On va en parler au cours de cette entrevue. Et également, les élections qui avaient lieu aux 2 ans dans la communauté de Nautauquan, ben elles seront maintenant à une fréquence de 3 ans. C'est quelques-uns des changements qui sont apportés au code électoral et on a parlé de ça avec la présidente d'élection qui a été désignée il y a à peine quelques semaines. C'est Marie-Josée Wapistan que je vous présente pour cette longue entrevue qui explique en long, en large et aussi en diagonale tous les détails de ce que contient le code électoral qui a été entériné par les membres plutôt ce printemps, qui est en vigueur. Et aussi, là, on vous présente le calendrier électoral qui débutera sous peu, dès la semaine prochaine, avec la période de mise en candidature. L'intégrale de mon entretien avec Marie-Josée Wapistan, présidente d'élection dans la communauté de Nautauquan, c'est ce que je vous propose à Info Mingani aujourd'hui. À l'instant, on va parler des élections qui se tiendront prochainement dans la communauté de Nautauquan et on en parle avec la présidente d'élection, Marie-Josée Wapistan, qu'on rejoint au téléphone. Bonjour, Madame Wapistan.
1: Bonjour.
0: Bien contente de vous parler aujourd'hui afin de parler de ces élections qui seront un peu différentes des élections précédentes, hein, faut bien le dire.
1: Oui, la communauté a décidé d'adopter un nouveau code électoral qui a été adopté par les membres le 4 mai 2026.
0: Et dites-nous brièvement, pourquoi est-ce qu'on voulait adopter un nouveau code électoral?
1: C'est pour avoir de nouveaux codes de conduite de l'élection qui va avoir lieu dans la communauté, puis un nouveau fonctionnement de vote pour le code électoral.
0: On a un peu, ajusté ou revu certaines règles ou certaines exigences. On va en parler, mais juste avant d'arriver à ça, j'aimerais que vous nous parliez du comité électoral, parce qu'il a eu un rôle important à jouer dans tout ça, là.
1: Oui, c'était après avoir adopté le code électoral. Dans le code électoral, ça dit qu'il va y avoir un comité électoral qui va s'occuper des déroulements des élections et du nouveau mode de suivi aussi par la suite.
0: OK. Eux, ils sont un peu les gardiens du code, finalement.
1: Les gardiens du code, on pourrait les appeler de même, oui.
0: Et c'est qui, justement, les membres du comité électoral?
1: Il y a un aîné à M. Athanas Mistokoucho et il y a des jeunes aussi, Samantha Mistokoucho, un jeune qui représente les jeunes. Et par la suite, il y a eu Mme Lucette Mistokoucho et Vicky Bellefleur et Billy Ishpatao.
0: Et ils sont cinq.
1: Billy Ishpatao. Comment?
0: Il y a 5 membres sur le comité électoral, c'est
1: oui,
0: ça?
1: Oui, il y a 5 membres des membres du comité électoral. Et ils ont décidé de mettre Mme Lucette Mistokoucho porte-parole du comité.
0: OK. Ce comité-là a été nommé par qui ou a été nommé comment?
1: Il y a eu des votes, c'était... un genre d'élection. On devait élire un comité électoral. La communauté a élu les membres du comité électoral et c'est ce qui a donné suite aux résultats des 5 membres élus.
0: OK. On peut vraiment parler d'un processus démocratique, là?
1: Oui, justement, pour parler du processus démocratique de la communauté, oui.
0: Et, corrigez-moi si je me trompe, mais c'est ce comité électoral-là qui vous a désigné comme présidente d'élection?
1: Le comité électoral avait un rôle à nommer une présidente ou un président des élections. Il y avait un affichage de postes. J'ai appliqué à l'affichage et on devait joindre une lettre d'intérêt, de motivation, pourquoi qu'on voulait être présidente des élections.
0: OK. Et bon, à l'issue de ce processus-là, c'est vous qui avez été sélectionnée. Dites-nous peut-être en une ou deux phrases, selon vous, pourquoi c'est vous? Pourquoi c'est vous qu'on a choisi?
1: Moi, je suis une personne qui travaille avec... j'ai un esprit d'équipe. J'aime beaucoup travailler avec la transparence avec tout le monde, de parler avec tout le monde, puis d'être ouvert avec l'entre-gens que j'ai. Et c'est dans cet esprit-là que je me suis engagée à ce poste.
0: À ce rôle de présidente d'élection.
1: Oui, à ce rôle de présidente des élections.
0: Est-ce que vous avez de l'expérience dans le domaine ou peut-être de certaines compétences en lien avec votre parcours scolaire, par exemple?
1: Oui, moi, j'ai déjà m'occupé des élections fédérales au niveau... J'ai coordonné puis j'ai supervisé les élections fédérales. Je ne me souviens plus de quelle année et j'avais une équipe électorale à m'occuper puis à gérer les élections fédérales dans la communauté. Et j'ai bien apprécié l'expérience. C'est pour ça que... Puis avec mon bagage aussi de mon parcours académique, j'ai terminé un cours en droit autochtone et c'est pour ça que j'ai avec les expériences de travail aussi que j'avais, c'est que c'est pour ça que je me suis postulée pour ce rôle de président des élections.
0: Et là, Madame Wapistan, c'est vous qui allez mener la barque ou gérer l'ensemble du processus électoral pour les élections qui auront lieu cet été dans votre communauté, la communauté de Nootaquan. Et on l'a mentionné, en même temps que vous allez gérer les élections, vous allez devoir appliquer les règles d'un nouveau...

0: Et pour avoir le même vocabulaire d'informations qu'on doit véhiculer à tous les membres de la communauté, on est en train de revoir article par article du nouveau code électoral puis des processus qu'on doit suivre. Entre autres, il va avoir on a établi un calendrier. Le comité électoral avait établi avec moi le calendrier électoral.
1: Puisqu'on est sur ce point-là, est-ce qu'on peut tout de suite y aller de la présentation du calendrier électoral? Quand sont les élections? Quand est la période de mise en candidature? Et détaillez-nous ça, là, s'il vous plaît, pour le bénéfice des auditeurs et en particulier pour les électeurs de Nootaquan.
0: Oui, le calendrier électoral se suit comme la semaine prochaine, nous allons avoir le 16 juillet la mise en candidature, la nomination des mises en candidature. Ça va être à l'aréna de 10h à 6h. On va avoir toute la journée pour la mise en candidature des candidats ou candidates. Et par la suite, nous autres, il va y avoir un processus de vérification des engagements qui va être signé et approuvé par les candidats, entre autres. Faire un test de compétences de base pour au niveau de la lecture, écriture et au niveau technologique de ça. Puis il y avait les vérifications des antécédents judiciaires. Il y a aussi les vérifications des personnes qui ont il faut qu'il y ait aucun dette envers le conseil de bande. Des dettes comme entre autres des avances de salaire, des montants dus au conseil.
1: OK.
0: Puis il va avoir aussi des tests de drogue qu'on appelle des prises de tests de drogue, des drogues dures. Donc c'est ce qui a été adopté par le nouveau code électoral. Et par la suite, on a mis le 6 août les votes par anticipation, le 6 août, qui va avoir lieu dans la communauté, dans la même bâtisse à l'aréna aussi, à l'entrée de l'aréna. Okay. Puis il va se faire de 9h à 6h, les votes par anticipation. Et le grand jour des élections est établi le 13 août 2026 à la salle Wahamas de 9h à 6h le soir. Donc, il va y avoir aussi ils ont demandé un bureau de scrutin dans la ville de Québec et un bureau de scrutin dans la ville de Sept-Îles.
1: Excusez-moi, je vous interromps, Madame Wapistan. Pourquoi ces villes-là en particulier? Pourquoi est-ce que c'est là qu'on tient des bureaux de vote à l'extérieur de la communauté?
0: Parce qu'il y a des membres de la liste de bande de la communauté de Nootaquan qui a des électeurs qui sont présentement qui habitent dans la ville de Québec aux alentours. Il y en a aussi à Montréal. Donc pour donner la chance à eux autres aussi de voter, de venir voter les candidats. Et à Sept-Îles, c'est la même chose parce qu'il y a des personnes qui sont à l'extérieur aussi pour leur ça fait longtemps qu'ils sont là, puis il y a aussi des personnes qui sont là pour des raisons médicales.
1: OK.
0: Donc c'est tout ça. Puis c'était ça que ça a été établi. Par la suite, nous avons

0: 48 heures, 2 jours, autrement dit, pour la fermentation des élus qui va avoir lieu le 15 août dans la communauté de Notarquane.
1: Donc, ça se termine le
0: 15 août. Puis, il va avoir aussi la fermentation le 15 août et qui vont par la suite, parce que c'est aussi dans le nouveau code électoral, ce sont des mandats de 3 ans. Avant, c'était des mandats de 2 ans.
1: Ça, c'est un changement majeur. Hein?
0: C'est un mandat de 3 ans pour un chef, puis ce qui est aussi à l'ancien code électoral, nous pouvions juste voter pour un siège au niveau conseiller et un siège au niveau chef. Ça va être la même chose cette année. Ça va être un siège pour le poste de chefferie, un chef que l'électeur peut voter. Et maintenant, c'est ce qui est nouveau, on peut voter jusqu'à 6 personnes au poste de conseiller.
1: OK.
0: 6 personnes. Puis il y a des personnes qui peuvent voter juste une personne, juste 2 personnes, 3 personnes, 4 personnes, 5 personnes, mais une limite de 6 personnes. C'est ce qui est nouveau cette année.
1: Et combien y a-t-il de sièges de conseiller de disponibles?
0: Il va y avoir un siège pour la chefferie, un siège de chef et 6 sièges de conseiller ou conseillère.
1: Conseiller ou conseillère. Et est-ce qu'il y a des sièges qui sont réservés uniquement pour les femmes?
0: Non. Avec le nouveau code électoral, cette demande-là a été faite et ça n'a pas passé dans les votes pour le nouveau code électoral, malheureusement.
1: D'accord. Pour cet élément-là, ça a été écarté, mais quand même, là, puis je me permets de le répéter, avant, on ne pouvait voter que pour un des 6 sièges de conseiller, et là, on va pouvoir voter pour jusqu'à 6 candidats à des sièges de conseiller ou de conseillère pour chacun des personnes qui ont droit de vote.
0: Là. Oui, c'est ça. Pour les conseillers, il peut avoir 10 candidats qui sont à la course de conseiller-conseillère et on peut voter 6 conseillers ou conseillères pour chaque électeur.
1: OK. On poursuit cette entrevue après la pause.
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1: Et à l'instant, on poursuit cet entretien avec Marie-Josée Wapistan, présidente d'élection pour la communauté de Nootaquan en vue des élections du 13 août. Vous avez également mentionné tous les tests ou les exigences qui sont demandées aux candidats, candidates. On a bien compris que si certains candidats n'acceptent pas de se prêter à une ou l'autre des exigences ou s'ils ne les, n'atteignent pas les objectifs, ils sont exclus. C'est ce qu'on comprend?
0: Ils seront exclus avec le... avec les exigences qu'on doit appliquer avec les personnes qui vont se présenter comme candidats. On doit appliquer les nouveaux règlements à suivre, les procédures à suivre, parce que ça a été adopté et par la communauté. C'est ce que la communauté a demandé.
1: Et
0: moi, je suis la présidente des élections. Je dois appliquer ce nouveau code électoral.
1: Vous êtes responsable de faire respecter toutes ces exigences-là par chacun des candidats.
0: Oui, c'est bien ça, avec la collaboration du comité électoral.
1: On peut penser qu'il y aura aussi d'autres personnes qui vont se greffer finalement à tout ça. Si on pense aux tests de drogue, par exemple, il y a un côté médical où il y a une équipe médicale qui va vous fournir les résultats, c'est ça?
0: Oui, c'est bien ça, effectivement. Moi, j'ai l'obligation de chercher une équipe pour ou une personne du personnel infirmier pour faire ce test-là. Et je dois aussi m'occuper d'une personne qui va s'occuper de passer les tests de compétences de base pour chaque candidat.
1: Et il y aura un pointage minimal qui devra être atteint pour la lecture, l'écriture et les compétences technologiques, c'est bien ça?
0: Justement.
1: Pour ce qui est de la question des antécédents judiciaires, est-ce que c'est si on a un dossier criminel, on ne peut pas être candidat ou ça dépend des éléments qui se retrouveraient au dossier?
0: Oui, ça dépend des éléments qui vont se retrouver, entre autres un candidat qui a une tâche dans son dossier judiciaire. Quelqu'un qui a été à un centre de thérapie, qui a cheminé personnellement avec ce qui est indiqué dans son dossier, ça va prendre des lettres maximum au moins 2 lettres des aînés de la communauté ou une lettre de son employeur, comme par exemple que ça fait longtemps qu'il se prend en main, qu'il n'a plus consommé, puis qu'il va bien dans sa vie, là.
1: Il va falloir montrer patte blanche, en fait.
0: C'est ça. C'est ce qui a été adopté dans le code électoral, oui.
1: Et encore une fois, c'est nouveau, tout ça?
0: C'est nouveau. C'est comme j'ai expliqué à la communauté, c'est nouveau comme cette étape-là. Oui, il va avoir place à l'erreur, à l'amélioration. Puis je l'avais admis, puis je l'avais informé à toute la communauté.
1: Et toutes ces exigences-là pour les candidats qui vont poser leur candidature le 16 juillet prochain, est-ce qu'il y a une date limite qui est déjà connue ou que vous pouvez nous dévoiler sur le jour où on aura la liste officielle des candidats, ceux qui auront justement répondu à toutes les exigences, satisfait l'ensemble des exigences et qui seront officiellement candidats, ce sera connu à quelle date, ça?
0: Ça, il y a dans le nouveau code électoral, nous avons mis le 6 août la mise en le vote par anticipation. Donc, 7 jours avant cette date-là, ils doivent, on doit les déclarer prêts aptes à être candidats dans la course de chefferie et dans la course de conseiller.
1: OK. La liste des la liste définitive ou finale de candidats à l'élection, ça, ce sera connu une semaine ou 7 jours avant le vote par anticipation.
0: Oui, c'est bien ça.
1: On parle donc du 30 juillet.
0: Oui. J'aurais comme une... après, parce que c'est toutes des... parce que là, il faut... attend les résultats des tests. Il faut qu'ils passent les tests de compétences, puis la vérification des antécédents judiciaires. Il faut tout que ça soit rentré là, pour qu'on puisse déclarer une personne au poste de candidat.
1: Est-ce que vous pourriez me dire, premièrement, est-ce qu'il y a d'autres changements significatifs dans le nouveau code électoral qui entre en vigueur là, à partir de ces élections-ci, les élections de 2026? Est-ce qu'on a fait le tour des changements?
0: Oui, le comité électoral aura le mandat de suivre le nouveau conseil élu, entre autres. Le candidat qui va être élu aura l'obligation de passer des tests de drogue deux fois par année, ou 6 mois après l'élection.
1: Tous les candidats élus?
0: Oui.
1: Tous les membres du conseil? Élus. OK.
0: Oui.
1: OK.
0: Puis de suivre aussi pendant les 3 ans qu'ils vont être dans le conseil, ils vont suivre... Tout le cheminement de ce qui va être décidé, ce qui va être entretenu envers la communauté.
1: OK.
0: C'est ce qui est nouveau.
1: Oui, c'est un changement, encore une fois, qui est significatif. On veut s'assurer, finalement, que une fois assis à la table du conseil, les personnes élues continue de demeurer sobre ou justement là, de ne pas être en état de consommation, finalement.
0: Justement, oui.
1: D'autres changements qu'on pourrait qualifier de significatifs avec ce nouveau code électoral pour la communauté de Nootaquan, Mme Wapistan, ou ça fait pas mal le tour?
0: Ça fait pas mal le tour de ce... Je pourrais peut-être en oublier parce que mais en gros, ce que j'ai lu dans le nouveau code électoral, c'est en gros, je vous ai tout mis sur cette entrevue.
1: J'aimerais vous demander, en terminant, Mme Wapistan, comment c'est reçu ça dans la communauté? C'est faut bien parler d'exigence, là. On met les standards élevés là, pour les candidats qui aspirent à un poste de chef ou à un poste de conseiller dans la communauté de Nootaquan. De façon générale, comment la population perçoit ça?
0: J'ai pas encore pris le pouls de la communauté quand que ça a été, mais je crois que ils savent c'est quoi que ça s'enligne, c'est quoi qu'on doit appliquer, puis ils ont toute une copie qui a été passée dans lors de l'adoption du nouveau code électoral. Donc, ceux, ils savent dans quoi qu'on s'en va avec tout ça.
1: Les gens sont au courant ou ils sont en train d'être informés sur toutes ces règles-là?
0: Oui, sur toutes ces règles-là, ils ont été informés avec toute la procédure parce que faut pas oublier, ce sont les membres de la communauté qui ont adopté ce nouveau code électoral.
1: Effectivement, c'est la décision ou la volonté des membres de votre communauté. Donc, on y est allé à la majorité. Là, vous l'avez mentionné, certaines suggestions n'ont pas passé, mais celles qui ont passé, c'est celles qu'on retrouve dans le code électoral.
0: C'est bien ça.
1: Et on aura l'occasion de se reparler plus près des élections. Pourriez-vous me dire, en terminant, si vous avez l'information, combien de personnes sont habiles à voter le jour de l'élection?
0: C'est ce que la prochaine étape pour moi, c'est de regarder la liste électorale que service autochtone du Canada, anciennement appelé le ministère des Affaires indiennes, qui va nous fournir avec, selon la loi sur les Indiens, la liste électorale de la communauté de Nautaquan.
1: OK. Donc, la liste est en révision ou en cours d'obtention, elle aussi?
0: Oui, effectivement, oui.
1: Bien, on va vous souhaiter, bien, pour l'instant, c'est à vous et à votre équipe qu'on va souhaiter une bonne campagne électorale et on aura également l'occasion de souhaiter la même chose aux candidats, candidates qui se manifesteront au cours des prochains jours. Merci beaucoup de nous avoir partagé là, ou fait le tour de tout ce processus important, imposant, qui va changer un peu là, la face de la campagne électorale et des élections dans la communauté de Nautaquan. Au plaisir de se reparler, Madame Marie-Josée Wapistan. Je rappelle que vous êtes présidente d'élections dans la communauté de Nautaquan. Merci beaucoup pour cette généreuse entrevue.
0: Merci, ça m'a fait plaisir de vous donner de l'information.
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1: C'est là-dessus qu'on va compléter l'émission Info Mingani, l'émission du 9 juillet qui portait sur les élections à venir dans la communauté de Nautaquan, élections qui auront lieu le 13 août. La date à retenir, la première date à retenir pour le calendrier électoral, c'est le 16 juillet. C'est déjà jeudi prochain que se tiendra la journée ou la période pour les mises en candidature. Les gens qui souhaitent devenir candidats en vue des élections du 13 août, ben ils auront la journée du 16 juillet pour se manifester entre 10h et 16h. Et ben la liste officielle des candidats en élection, elle sera dévoilée le 30 juillet prochain. On va continuer de suivre donc ce qui va se passer là, du côté des élections dans la communauté de Nautaquan. Je vous rappelle le nom de notre invitée, Marie-Josée Wapistan, la présidente d'élections qui va piloter, mener ces élections dans la communauté de Nautaquan. Je vous invite donc à réécouter l'émission Info Mingani à 16h30 aujourd'hui. L'entrevue sera en rediffusion. On va également, comme à l'habitude, verser cette entrevue sur notre site Internet. Je vous rappelle l'adresse CILEMF.com. C'est là que se retrouvera dès ce PM l'entrevue avec Mme Wapistan. Et pas seulement celle-là, mais toutes les entrevues qu'on vous présente jour après jour sur les ondes de la radio CILE. Je vous fais une proposition pour ce soir. En fait, c'est pas moi qui l'a fait. C'est Tourisme Havre-Saint-Pierre qui vous propose une projection de film à l'extérieur. C'est le film Les Légendaires qui est proposé dans le stationnement de la Chède à Morue. Et en cas de mauvais temps, ce serait à l'intérieur. La projection de film, elle débute à 19h30 ce soir, ce jeudi, donc du côté de la Chède à Morue, dehors ou en dedans. Proposition de Tourisme Havre-Saint-Pierre dans le cadre des activités là, diverses qui sont proposées en période estivale. Voilà la proposition pour ce soir. Merci d'avoir été là. Merci d'être là jour après jour à l'émission Info Mingani. Nous, on va vous la proposer encore, cette émission-là, demain à 11h30. J'espère que vous serez là. D'ici là, je vous souhaite de passer une excellente journée. Bye bye. Excellente journée.
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4: Merci d'être là pour l'émission L'heure espace et franco New Country. On commence avec les Country City Boy et on met de la bonne humeur dans cette émission-là parce qu'on aime la musique country. Clairement qu'on a du fun et on découvre plein d'artistes. Juste après, il y a Fred Dionne, Zach Chico, Chloé Leclerc. Reste avec moi.

Je lève les voiles avec Chloé Leclerc qu'on vient d'entendre dans l'émission L'heure espace et Franco New Country. Et on continue avec la gang de classe moyenne. La chanson qui les a fait connaître, c'est Autour du feu. Et nombreuses autres chansons qui sont sorties en single, mais avec des plein de feats ou de collaborations avec d'autres artistes. Tu sais, dans le fond, Classe moyenne, c'est un groupe qui réunit Zach Chico, Benjamin Nadeau, Gabriel Fredette. Il y a plein d'artistes dans ça qui, finalement, entre ça, ils ont leur carrière solo. Écoute, c'est fou, là, la fureur qui se passe avec ce groupe-là. Et notamment, ils seront au Festival de l'Asso et en plein de festivals. On va s'entendre là, pour l'été prochain. Mais il y a aussi d'autres belles collaborations qui s'en viennent et des spectacles en salle. C'est assez incroyable. Je pense qu'en un an, là, c'est rare là, que autant ça a breaké comme ça, aussi vite, c'est vraiment une étincelle et ça a pris feu, ça c'est clair, et voici Classe moyenne.

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s'acheter Plaire avec Laurence Saint-Martin qui sort son nouvel album le 8 mai prochain et David de Pinot qui s'en vient avec Danse Marie Danse avec c'est un duo avec Marie-Pierre Gamache avec qui il a eu plaisir d'ailleurs d'aller au Rock au Show. C'est un spectacle qui se passe dans le sud. C'est plein d'artistes qui se réunissent chaque année, qui s'est organisé. C'est vraiment fait sa coche, c'est sur la plage, le gros stage, la grosse affaire. Et il y a plein d'artistes qui sont là, notamment les deux, ils étaient en spectacle et ils ont dit, hey, pourquoi pas, on fait un duo puis on se fera des images là-bas. C'est assez fou quand même. Ça tente d'aller voir sur les médias sociaux pour en savoir plus. Et juste après, on écoute Sandrine Hébert avec Garde-fou, qui est son nouveau single d'ailleurs.

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Ils ont des belles nouvelles, les gars, hein, dernièrement. Au Cavendish Show, ils auront le plaisir de performer leur chanson. C'est quand même pas rien, Blue Ridge Band, qu'on vient d'entendre avec une autre histoire, parce que vous le savez, on les entend en français, nous, à l'émission, parce que c'est une émission francophone, mais ils ont aussi une carrière anglophone qui prend vraiment toute sa place dans l'Ouest canadien. C'est un gros travail quand même, et les gars le méritent. Ils ont vraiment écoute, je pense qu'il y a une belle effervescence autour de ce projet-là. Et quand même, c'est beaucoup d'efforts, mais je pense qu'ils ont le talent vraiment pour y arriver. Léa Jarry qui s'en vient avec son nouveau single, nouvel album qui est sorti dernièrement. Si ça vous tente d'aller voir ça sur les plateformes numériques, évidemment. Voici Cœur Météore. Et juste après, on écoute Tania Martin, Raph Pilon avec Ici.

ben ça me tentait de te mettre dans une ambiance d'été, de summer, d'un petit reggaeton country que j'ai osé faire sur mon album Une Minute, corps à corps, c'était le titre de la chanson. Vous êtes toujours avec moi, Véronique Labbé, pour l'air, espace et franco-nu country. On continue avec C'est juste de l'amour, ça aussi, ça fait du bien. Amélie Hall, qu'on écoute à l'instant.

Clément Jacques qu'on vient d'entendre avec les espaces sans réponse. Et juste ensuite, ben, pourquoi pas continuer avec Dan Darèche, Solitaire et encore quelques chansons. Restez avec moi pour leur espace Franco New Country.

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Je veux dire, ça passe vite l'émission et ça passe vite une semaine parce qu'on se retrouve bientôt pour une autre émission, certainement. Véronique Labbé ici, qui est là pour toi chaque semaine pour leur espace Franco New Country. Merci d'avoir été là. On termine avec Erika Rowland avec Sweet Talker. Bye-bye!

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